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0: Thanks, guys.
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0: Il est 5h en temps universel, 7h ici à Paris.
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0: Bonjour à tous, merci d'être avec nous pour le début de ces 3 heures d'information internationale RFI sur tous les continents évidemment, et ça commence avec votre journal. Bonjour Julien Coquelroem.
2: Bonjour Clotilde, bonjour à toutes et tous. New Delhi, verrouillé à l'approche d'une manifestation pour demander la démission du chef de la commission électorale. Reportage dans un instant dans la capitale indienne où tous les ingrédients d'une répression sont réunis. L'internet mobile coupé et des dizaines de milliers de policiers déployés. À la une également le prix Nobel de la paix décerné à la sud-africaine Navi Pillay, figure de la justice internationale, et la colère de Donald Trump aux États-Unis, les sanctions de Washington contre la Cour pénale internationale. Dans ce journal aussi, la crise de Ceuta, abordée hier par le roi Mohamed VI lors d'un discours devant le Parlement marocain. En Pologne, un vaste coup de filet dans les écoles après 2 attaques au couteau cette semaine, et puis les stocks de gaz à un niveau historiquement bas en Europe. L'UE pourrait être contrainte de baisser sa consommation cet hiver.
0: Plus de 30 000 policiers déployés, des centaines d'arrestations préventives et une capitale qui se barricade.
2: Le début d'une journée sous tension en Inde à New Delhi, alors que la jeunesse appelle une grande manifestation aujourd'hui contre les soupçons de fraude derrière la réforme électorale entamée l'an dernier et qui s'est soldée par la radiation contestée de 130 millions d'électeurs. Le parti du peuple des cafards, fer de lance de la contestation étudiante, met de nouveau sous pression Narendra Modi. Après avoir obtenu la démission du ministre de l'Éducation en juillet, il veut obtenir désormais celle du chef de la commission électorale. Et tout a été mis en place pour étouffer la contestation d'aujourd'hui. 45 stations de métro fermées, plus de 250 trains annulés, des barrières métalliques pour bloquer les axes clés et l'accès à l'internet mobile coupé dans le centre-ville de New Delhi. Plusieurs milliers de manifestants sont quand même attendus. Reportage sur place, Abdoulaye Rally.
3: Les avertissements de la police contre les rassemblements tournent en boucle dans le centre de Delhi, totalement barricadé. Akriti, venu de l'état voisin d'Uttar Pradesh, s'apprête à braver l'interdiction.
4: On est là pour défendre notre droit de vote. On détruit notre démocratie. On est en train de nous arracher notre droit de voter.
3: Lancée par le parti des cafards, la contestation contre la suppression de 130 millions d'inscrits des listes électorales prend une ampleur nationale. Pour l'avocat constitutionnaliste Prashant Bhushan, la mobilisation est exceptionnelle.
5: On n'avait pas vu de manifestation de telle ampleur depuis l'arrivée au pouvoir de Modi. Il y a eu le mouvement des agriculteurs ou la contestation contre la loi sur la citoyenneté, mais celle-ci est bien plus importante.
3: Face à cette fronde, le pouvoir déploie un imposant dispositif sécuritaire qui plonge la capitale en territoire inconnu.
5: Beaucoup de gens risquent d'être bloqués par la police. C'est totalement imprévisible. On ne sait pas ce qui va se passer.
3: Le quotidien The Indian Express, qui a révélé le scandale, résume ainsi dans son édition du jour ce bras de fer. Comme si l'État affrontait une armée étrangère plutôt que des jeunes porteurs de revendications légitimes. Abdullah Erali, New Delhi, RFI.
2: Et le journal Indian Express qui relève aussi que la police a déjà désigné une trentaine de sites qui pourront servir de centres de détention provisoire. Environ 600 bus ont été commissionnés pour y transporter les personnes interpellées. On retrouve notre correspondant Abdullah Erali à New Delhi dans le journal de 6h, temps universel.
0: Elle est la 5e personnalité sud-africaine récompensée du prix Nobel de la paix, et le comité Nobel salue ses effort en faveur de la paix et du droit international.
2: L'avocate Navi Pillay est passée notamment par la Cour pénale internationale et le Tribunal pénal international pour le Rwanda. Elle qui l'an dernier présidait la commission d'enquête indépendante de l'ONU qui avait accusé Israël de commettre un génocide à Gaza. Une récompense presque unanimement saluée hier, à l'exception d'Israël et de Donald Trump qui réclamait de nouveau le prix. Difficile donc de croire à une simple coïncidence lorsque les États-Unis ont annoncé des sanctions contre la CPI ce vendredi, quelques heures après l'attribution du Nobel. La Cour pénale internationale, qualifiée de tribunal voyou par le département d'État, qui va interdire les transactions financières avec elle d'ici 180 jours, avec le but affiché de réduire sa capacité à opérer. Quelles conséquences possibles après ces mesures? Pascal Turlan est expert en droit international et ancien conseiller au bureau du procureur de la CPI.
6: Sanctionner la Cour, ça veut dire interdire un certain nombre de transactions, interdire aux entreprises et aux individus américains ou basés aux États-Unis d'entrer en relation de travail avec la Cour pénale internationale dans le but avoué, allégué de nuire à sa capacité d'agir. On a cet impact très concret sur les paiements, sur les salaires, sur l'infrastructure de la Cour, sur les assurances, sur les services techniques. Et puis, on a l'impact qui est le vrai impact recherché. Ce n'est pas d'empêcher qu'un individu reçoive son salaire, c'est de faire réagir les États et de les faire se détourner de la Cour pénale internationale. On a vu qu'un certain nombre d'États, y compris des États du Sahel, par exemple, ou le Venezuela, ont récemment annoncé qu'ils souhaitaient se retirer de la Cour suite à des efforts de pression exercés par les États-Unis. Et donc, c'est dans ce domaine-là que va aussi être important la réaction des États partis à la Cour, et en particulier des États de l'Union européenne et de l'État hôte, les Pays-Bas.
2: Un propos recueilli par Sofia Katsenkova et les condamnations qui se multiplient des Pays-Bas jusqu'au Japon, en passant par l'ONU qui juge ces mesures inacceptables. L'Union européenne promet de soutenir les activités de l'institution. Benjamin Netanyahou salue, lui, ces sanctions alors qu'il est lui-même visé depuis 2024 par un mandat d'arrêt de la Cour pour crimes de guerre et crimes contre l'humanité à Gaza.
0: Donald Trump qui suscite aussi la colère de Volodymyr Zelensky.
2: Une décision indigne et faible dénoncée par le président ukrainien qui évoque un cadeau à Vladimir Poutine après cette autre annonce surprise du président américain au plus bas dans les sondages. À 3 semaines des élections de mi-mandat qui pourraient lui coûter sa majorité au Congrès, Donald Trump a annoncé hier avoir conclu un accord avec Vladimir Poutine pour permettre à Moscou d'exporter plusieurs millions de tonnes de diesel sur le marché américain et mondial pour faire baisser les prix à la pompe. Une levée partielle des sanctions imposées depuis 2022 alors que la Russie continue ses frappes en Ukraine et qu'une délégation ukrainienne était hier en Floride.
0: C'était aussi à Washington ce vendredi, Julien, une rencontre entre Dinora Figueira et Marco Rubio.
2: Le chef de la diplomatie américaine recevait la représentante vénézuélienne de l'opposition dans les négociations avec le gouvernement vénézuélien sous l'égide des États-Unis. Une rencontre alors que l'impatience grandit dans le camp de Maria Corina Machado, la chef de file de l'opposition, dont les partisans attendent toujours le retour au pays. Alice Campagnol.
7: Au Venezuela, sous la tutelle de Washington, les autorités s'assouplissent. Plusieurs dizaines d'opposants et de militants pour les droits humains sont rentrés d'exil récemment et le gouvernement a même accepté de dialoguer avec l'opposition. Mais la très populaire Maria Corina Machado, qui a quitté le pays l'an dernier, n'a pas été invitée à la table des négociations. Ce sont des députés de l'Assemblée nationale élus en 2015 qui y représentent l'opposition. Un processus positif pour Claudia Macero, chargée de communication de Maria Corina Machado, mais encore imparfait.
8: Comment est-il possible d'organiser un dialogue, de réunir deux parties en laissant le peuple de côté qui est représenté par Maria Corina? Alors oui, c'est super que ce processus de dialogue avance, mais ce que les gens attendent, c'est d'avoir ici leur leader, car elle peut mobiliser.
7: La dirigeante aurait en effet tenté de revenir 7 fois en vain. Selon ses dires, elle en aurait été empêchée par les autorités vénézuéliennes. Mais Donald Trump lui-même tient la leader de l'opposition à l'écart et répète que ses relations avec Delcy Rodriguez, la présidente intérimaire, sont au beau fixe. Alice Campagnol, Caracas, RFI.
0: RFI, il est 5h08 à Rabat, au Maroc. L'ouverture hier de la première session du nouveau Parlement.
2: Un peu plus de 2 semaines après les élections législatives, c'est le roi Mohamed VI qui s'exprimait hier dans l'hémicycle pour évoquer notamment, en creux, la crise de Ceuta, déclenchée en juillet dernier par la traversée de plus de 70 000 personnes venues du Maroc. Le souverain a saisi l'occasion pour annoncer des changements à venir dans la coopération migratoire. Mathias Reynal.
9: Sur un ton très solennel, Mohamed VI admet des dysfonctionnements.
10: L'approche équilibrée que notre pays a adoptée dans la gestion du phénomène migratoire a abouti à des résultats concrets. Cependant, nous devons reconnaître avec courage et objectivité qu'en la matière, le modèle actuel de coopération a atteint ses limites, comme en attestent clairement les crises récurrentes.
9: L'Espagne est le seul pays cité par Mohamed VI. Le roi répond ainsi aux critiques qui s'y sont multipliées envers le Maroc après la crise de Ceuta. Dans son discours, il dénonce, je cite, les déclarations irresponsables de certains milieux politiques et médiatiques et leur instrumentalisation flagrante de la situation.
10: Cette coopération se heurte aujourd'hui à des défis majeurs liés à certaines dispositions légales dépassées et à des décisions judiciaires éloignées de la réalité.
9: Le roi fait finalement une annonce.
10: Le Maroc présentera à ses partenaires un document dans lequel sera exposée une vision stratégique, claire et pratique, porteuse d'une orientation nouvelle.
9: Mohamed VI assure que le Maroc a toujours agi en partenaire fiable, soucieux d'honorer ses engagements et qu'il attend la même chose de ses alliés. Mathias Reynal, de retour de Rabat, RFI.
0: L'actualité également en Pologne avec cette grande opération policière après deux attaques au couteau cette semaine.
2: Perpétrées par des élèves dans des écoles pour un bilan d'un mort et de 12 blessés, la série noire a choqué le pays et poussé les autorités à réagir. 15 000 établissements inspectés ce vendredi et 19 écoliers arrêtés. Un coup de filet suivi par notre correspondant à Varsovie, Adrien Sarlat.
11: Certains étaient munis de couteaux, de machettes ou d'explosifs. D'autres promettaient à leur établissement un vendredi sanglant sur les réseaux sociaux. Les élèves interpellés par la police sont pour la plupart assurés qu'il ne s'agissait que de blagues stupides. Mais le ministre de l'Intérieur, Marcin Kierwiński, craint une réaction en chaîne après les drames de ces derniers jours.
12: Ce genre de situation entraîne toujours un potentiel mécanisme d'imitation. Et dans cette situation, il est très très dangereux.
11: Selon le commissaire général de la police, Marek Borogne, c'est le contenu des interactions en ligne qui contribue à radicaliser les jeunes polonais.
13: On parle de discrimination, de violence physique comme psychique, de cyberviolence, et il est de notre devoir d'assurer leur sécurité.
11: Pour l'instant, les autorités assurent que les attaques du début de semaine et les événements d'aujourd'hui ne semblent pas avoir été coordonnés et relèveraient d'initiatives individuelles. La police appelle les élèves eux-mêmes à collaborer dans ce contexte exceptionnel.
13: Aujourd'hui, on a eu affaire à quelques cas d'élèves portant avec eux des objets dangereux dans leur établissement, et c'est grâce aux informations rapportées par les professeurs, mais aussi par les adolescents eux-mêmes, que nous avons pu les mettre en sécurité.
11: Face à la menace de ce vendredi sanglant, 50 écoles de Pologne ont annulé les cours, dont 45 dans la région de la capitale. Adrien Sarlat, Varsovie. RFI.
0: Et puis Julien, alors que l'Europe fait déjà face à l'explosion des prix du carburant et de l'énergie, l'inquiétude cette fois-ci au sujet des stocks de gaz du continent.
2: Les réserves continentales à un niveau historiquement bas pour la saison alors que les températures commencent à baisser. C'est ce que relève une étude parue ce vendredi selon laquelle l'Union européenne pourrait être contrainte de se serrer la ceinture cet hiver, Simon Rosé.
14: Les réserves européennes de gaz ne sont remplies qu'aux trois quarts du jamais vu à cette période de l'année depuis 15 ans, depuis que ces relevés existent. En cause, une consommation repartie à la hausse ces deux derniers hivers, alors que dans le même temps, les importations ont stagné. D'autant plus que l'interdiction totale des imports de gaz naturel liquéfié russe entrera en vigueur en janvier prochain. L'Europe doit donc puiser davantage dans ses stocks et pour ne pas les vider entièrement, il faudra limiter la consommation, moins 7% cet hiver par rapport au précédent, concluent les experts de l'Institut d'économie de l'énergie et d'analyse financière. L'autre possibilité serait d'importer plus de gaz d'autres fournisseurs, notamment américains, mais dans le contexte actuel de prix élevés, le surcoût serait de 3 milliards d'euros.
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1: h à Paris, 6h en temps universel. Merci d'écouter RFI.
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1: Le journal international, bonjour Pierre Boudias.
3: Bonjour Clotilde, bonjour à tous.
1: Et à la une, face à la hausse des prix, Washington mise sur le pétrole russe.
4: Donald Trump annonce lever une partie des sanctions qui pèsent sur les hydrocarbures de Moscou. Décision indigne, selon l'Ukraine. Nous sommes en direct de la capitale russe dès le début de ce journal. Nous serons également en direct de la capitale indienne, en état de siège, New Delhi barricadé, en prévision d'une journée de manifestation contre de possibles manipulations électorales. Barrage filtrant, station de métro fermée. Internet coupé, notre correspondant nous dira tout. Une attaque contre l'état de droit, un moment que l'histoire jugera. C'est la réaction de la Cour pénale internationale après l'annonce de sanctions américaines à son encontre. Une guerre ouverte contre l'instance. L'administration Trump parle d'un tribunal voyou. Et puis la première année d'un cessez-le-feu qui n'a rien changé dans la bande de Gaza et la primaire de la gauche française visée par une cyberattaque. C'est également à retrouver dans cette édition.
1: Face à des prix à la pompe qui explosent, Washington dégaine donc la carte russe.
4: À moins d'un mois d'élection de mi-mandat qui s'annonce difficile pour son camp, le président américain a annoncé hier un accord avec Moscou pour la livraison de pétrole russe. À la clé, la livraison donc de centaines de milliers de tonnes de diesel aux marchés américains et internationaux. Jean-Didier Revoin, on vous retrouve depuis Moscou. Jean-Didier, cela signifie donc une suspension des sanctions qui visaient les hydrocarbures russes.
5: Effectivement, la Russie va immédiatement fournir plus de 300 000 tonnes de diesel aux marchés américains et mondiaux, 500 000 tonnes de plus en novembre et 1 million immédiatement après. Alors c'est ce qu'a annoncé Donald Trump hier soir au terme d'un entretien avec Vladimir Poutine d'une heure et demie, qualifié par Moscou de très dense et amical. Un accord qui provoque une brèche dans les sanctions, qui brise l'isolement économique de la Russie et lui permettra de regonfler partiellement ses finances à l'heure où l'économie russe donne des signaux de ralentissement marqués. Côté américain, Donald Trump espère ainsi s'attirer la grâce des électeurs en faisant baisser les prix des carburants avant les élections de mi-mandat en début novembre. Les deux hommes ont en outre évoqué le conflit ukrainien. C'était l'occasion pour Vladimir Poutine de répéter à son homologue américain que la campagne de frappes ukrainiennes dans la profondeur du territoire russe pour geler le conflit sur la ligne de front était vouée à l'échec. Un message que Donald Trump a promis de transmettre à la délégation ukrainienne qui se trouve actuellement aux États-Unis pour des négociations sur le conflit avec les émissaires américains.
4: Bonjour Didier, revoit en direct de Moscou. Merci à vous et le président Zelensky a lui qualifié cette décision d'indigne, de cadeau à Vladimir Poutine. Elle sera donc peut-être évoquée à Miami, où vont se poursuivre les discussions entre émissaires américains et ukrainiens. Des négociateurs rejoints aujourd'hui en Floride par leurs homologues européens.
1: Uniforme et barrage, New Delhi barricadé.
4: La mégalopole de plus de 25 millions d'habitants totalement bouclée par les forces de l'ordre indiennes, alors que des appels à manifester aujourd'hui contre la commission électorale ont été lancés par l'opposition, notamment le mouvement dit des cafards, manifestation interdite par le pouvoir qui a fait fermer des stations de métro, supprimer des trains en direction de la capitale indienne et couper l'internet mobile sur place. Dans le viseur des protestataires, des révélations de la presse selon lesquelles la commission électorale aurait radié plus de 130 millions d'électeurs des listes électorales en majorité musulmans et au bénéfice de la formation du Premier ministre Narendra Modi. On retrouve notre correspondant à New Delhi, Abdoulaye Rali, bonjour.
6: Bonjour.
4: Abdullah, on compte déjà des centaines d'interpellations, dont les leaders du parti des cafards, il y a moins d'une demi-heure.
6: Oui, Abhijit Dibke, c'est le jeune fondateur de ce mouvement satirique qui a fait reculer en juillet dernier le gouvernement de Modi. Il a été interpellé à l'aéroport de Delhi à son arrivée avec d'autres figures du mouvement. Ces arrestations des meneurs du parti des cafards confirment l'extrême tension ici. Nous avons circulé dans le centre de Delhi ce matin vers le Parlement. On s'est interdit des barrages successifs et pour l'heure, la protestation semble bloquée. Même si ici et là, on entend des slogans, sauver la démocratie, Ganesh Kumar doit partir. Ganesh Kumar, c'est le chef de la commission électorale qui est accusé d'avoir radié 130 millions d'électeurs pour favoriser le parti au pouvoir, le BJP. Une telle suppression massive est considérée ici comme un déni du droit de vote des Indiens. C'est du jamais vu dans leur histoire. L'affaire est devenue transpartisane, du coup. Elle fédère le parti des cafards, étudiants et opposants politiques, d'où le potentiel immense de cette mobilisation et aussi les moyens colossaux déployés par le pouvoir pour l'étouffer. La presse indienne qualifie ce matin désormais le cœur de Delhi de véritable forteresse.
4: Abdoulaye Rally, vous suivrez bien sûr pour nous cette journée de mobilisation. Merci à vous.
1: Dans l'actualité également, Pierre Washington qui enfonce le clou dans sa guerre ouverte contre la justice internationale.
4: Et plus précisément contre la Cour pénale internationale visée depuis hier par de nouvelles sanctions américaines, une instance dont Washington ne reconnaît pas la légitimité et qui a provoqué la colère de Donald Trump ces derniers mois en émettant des mandats d'arrêt contre le premier ministre israélien Benjamin Netanyahou et d'autres membres de son gouvernement en raison de la guerre menée à Gaza. Gwendal Lavina, la Maison-Blanche, entend bien maintenir la pression et rallier à sa cause d'autres pays.
2: Pour les États-Unis, la Cour basée à La Haye représente une menace contre leur souveraineté et leurs citoyens. Marco Rubio, le secrétaire d'État américain, explique que ces nouvelles sanctions ont pour but de bloquer les transactions financières de la Cour et donc de restreindre son action. Dans une vidéo publiée sur les réseaux sociaux, il rappelle que les États-Unis n'ont jamais adhéré à la CPI, qualifiée de tribunal voyou.
3: We don't need that court.
7: Nous n'avons pas besoin de cette cour et nous n'en voulons pas. Mais les experts mondialistes loin d'ici se fichent de ce que vous pensez. Ils veulent plus de pouvoir et cela aux dépens de notre souveraineté. Le président Trump n'autorisera jamais la Cour pénale internationale à poursuivre des Américains. Soit la CPI arrête de nous menacer, soit nous en finissons avec la CPI.
2: Jusqu'à présent, les États-Unis avaient ciblé individuellement des juges et du personnel de la Cour, mais ils vont cette fois plus loin en visant toute l'institution. Washington entend ainsi mettre la pression sur ses alliés, appelés, je cite, à calmer les ardeurs de la Cour, référence au mandat d'arrêt émis contre plusieurs dirigeants israéliens, dont le premier ministre Benjamin Netanyahou. Ces derniers mois, les États-Unis ont aussi agité le spectre de la fin des relations commerciales et militaires avec certains pays, notamment du continent africain, pour les forcer à se retirer de la CPI. Gwendal Lavina, New York, RFI.
4: Et le timing de l'annonce de ces sanctions ne doit rien au hasard. Elle a été faite quelques heures après la désignation de la juriste sud-africaine Navi Pillay comme prix Nobel de la paix, récompensée pour son combat en faveur de la justice internationale. Justement, elle a notamment œuvré dans son pays contre l'apartheid avant de participer aux enquêtes sur le génocide rwandais et de siéger à la CPI. Elle avait également fait partie l'année dernière de la commission des Nations Unies qui avait accusé Israël de génocide dans la bande de Gaza. L'enclave palestinienne qui espérait il y a un an, jour pour jour, entrevoir la fin du cauchemar. Le 10 octobre 2025, entrée en vigueur un cessez-le-feu conclu entre Israël et le Hamas sous l'égide des États-Unis. Une trêve censée mettre fin à 2 ans de guerre déclenchée par les attaques terroristes du 7 octobre contre Israël. Guerre qui a coûté la vie à plus de 74 000 Palestiniens. Mais un an après, force est de constater que ce cessez-le-feu a été largement bafoué. 1400 habitants de l'enclave tués en un an dans des frappes israéliennes, une enclave toujours occupée à plus de 60% et un blocus de l'aide humanitaire qui se poursuit. Alexandre, c'est un prénom d'emprunt, effectué 6 missions à Gaza entre décembre 2024 et mai 2026 pour le programme alimentaire mondial. Et un an après ce cessez-le-feu, ce travailleur humanitaire aussi, entre frustration, découragement et colère.
8: Quand on est à Gaza maintenant, peu de choses rentrent. Il faut coordonner sur plein de choses. Beaucoup de choses sont refusées. Les gravats, les amas sont tellement immenses que quelle réponse on a à ça? Les gens sont toujours déplacés, les gens sont toujours en tente. Il y a toujours beaucoup de malnutrition. Il y a des bébés qui sont nés pendant la guerre. Ils ont maintenant 3 ans, ils ont connu que la guerre. Vivent sous tente dans des conditions très précaires. Les gens, ils ont développé des techniques pour quand il n'y a pas d'essence ou qu'elle n'est pas disponible ou trop chère, leur voiture ou leur scooter sont avec des bonbonnes de gaz. Donc toutes ces choses-là, pour moi, c'est une extrême impuissance et je trouve ça terrible parce que les gens souffrent terriblement sur le terrain et le fait est que sur place, rien n'a changé. La ligne jaune continue d'avancer. On parle de 60 à 70% de la bande de Gaza qui est sous autorité et occupation israélienne. Pourquoi cette ligne jaune continue de bouger quand il y a un accord de cessez-le-feu qui est assez clair? Et on parle du plan de Trump, je questionne le résultat. Et la colère vient de là.
4: Des propos recueillis par notre correspondante Frédéric Misselin. De guerre civile, le conflit au Soudan va-t-il se muer en guerre régionale alors que l'armée fédérale poursuit sa progression dans la région séparatiste du Tigré? Les forces érythréennes déployées dans la zone en début de semaine annoncent se replier vers le nord du territoire. Sur le volet diplomatique, la tension reste très vive. Hier, l'Éthiopie et l'Érythrée s'accusaient une nouvelle fois d'agression. Toutes les explications avec Marlène Panara.
3: L'armée fédérale et ses alliés des forces de paix du Tigré, les TPF, sont entrés vendredi dans la ville d'Idaga Hamous. Dans une vidéo partagée sur X par les combattants, on voit une foule qui les attend dans la rue principale, drapeau tigréen à la main. Au passage du convoi, des applaudissements retentissent. Avec cette prise, les forces gouvernementales poursuivent leur avancée vers le nord. Elles se rapprochent d'Adigrat, deuxième ville du Tigré, située à une vingtaine de kilomètres. Il y a quelques jours encore, des soldats de l'armée érythréenne y avaient été signalés. Mais d'après Akled, réseau spécialisé dans les conflits, ils ont été contraints, tout comme les troupes du TPLF, de fuir la ville le 7 octobre à la suite de frappes de drones de l'armée fédérale. Le TPLF assume désormais mener une guerre mobile à la manière d'une guérilla, stratégie dévoilée début octobre par son chef, Debretsion Gebremichael, 3 jours avant la prise de Mekele. Sur le plan diplomatique, les crispations restent fortes entre l'Éthiopie et l'Érythrée. Le ministre érythréen de l'information, Yemane Gebremeskel, dénonce la guerre d'agression que mène Addis Abeba. Dans une lettre adressée à l'ONU quelques heures plus tôt, Addis Abeba accusait elle aussi Asmara d'agression flagrante qui l'obligeait à agir en légitime défense. Marlène Panara, Addis Abeba, RFI.
1: Et puis la gauche française, Pierre, va-t-elle réussir à se choisir un candidat au présidentiel?
4: Le vote du premier tour de la primaire lancé hier a en tout cas déjà dû être prolongé jusqu'à dimanche soir. En cause, une cyberattaque qui a visé ce scrutin qui se fait uniquement par voie électronique. Un afflux massif et fictif de connexions, ce qui a considérablement ralenti le processus sans l'interrompre pour autant. De quoi jeter un peu plus le trouble, car la grande inconnue de cette primaire, ce n'est pas seulement le nom du ou de la vainqueur, mais aussi qui vote. L'afflux de nouveaux électeurs, dont beaucoup ne sont pas encartés, rend le scrutin plus incertain que jamais. Charlotte Turien-Tomaca.
9: 140 282 votants, c'est un chiffre que les organisateurs de la primaire de la gauche n'osaient pas espérer. C'est bien moins que les 2 millions de votants en 2017, mais au-delà de leur objectif de 100 000. La grande inconnue désormais, c'est le profil de ces électeurs. Un peu plus de 42 000 ne sont pas encartés dans les partis organisateurs. Un électorat sans étiquette, aux préférences difficiles à cerner, et qui représente presque un tiers du corps électoral. L'autre incertitude, c'est l'existence d'envoyés de LFI dans le scrutin. Pour un membre de l'entourage de Raphaël Glucksmann, si c'est le cas, ils vont voter royal. Les quelques 28 000 inscrits via place publique constituent un socle a priori favorable à Raphaël Glucksmann, et les 68 000 militants socialistes pourraient eux se partager entre plusieurs candidats, et là aussi difficile de savoir qui en profitera. C'est donc la sociologie de ce corps électoral inédit qui pourrait réserver des surprises, car avec un scrutin organisé exclusivement en ligne, la participation reste une inconnue, d'autant que ce vendredi, la commission d'organisation a annoncé une cyberattaque ralentissant le vote sur la plateforme Choisir 2027. Un imprévu qui pourrait aussi avoir un impact sur le résultat.
4: Charlotte Turien-Tomaca. Et le bureau du Premier ministre annonce avoir saisi l'Agence nationale de la sécurité des systèmes d'information face à cette cyberattaque.
1: Et on devrait connaître les résultats de ce premier tour demain, a priori, dans la soirée. Pierre Boudias pour le journal.

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3: Et à la une, les sanctions annoncées par les États-Unis contre la Cour pénale internationale et le tollé qu'elle provoque, les transactions interdites avec la CPI, qualifiée de tribunal voyou par Washington. On évoque dans un instant les réactions et les conséquences possibles de ces mesures. Elles pourraient être très lourdes. À la une également, cette décision indigne dénoncée par Volodymyr Zelensky. L'accord surprise annoncé hier par Donald Trump entre les États-Unis et la Russie pour permettre à Moscou d'exporter du diesel. Le président américain s'en remet à Vladimir Poutine pour tenter de faire baisser les prix à la pompe à 3 semaines des élections de mi-mandat aux États-Unis. Dans ce journal également, la campagne électorale qui commence aujourd'hui en Espagne, alors que les manifestations pour le droit au logement se poursuivent. Les images impressionnantes d'une coulée de boue dévastatrice près de Santiago au Chili. Et puis les découvreurs du virus Ebola récompensés à Berlin aujourd'hui.
1: Difficile de croire à une simple coïncidence.
3: Alors qu'hier, le prix Nobel de la paix que convoitait encore Donald Trump a été remis à la Sud-Africaine Navi Pillay, figure de la justice internationale. Elle qui présidait l'an dernier la commission d'enquête indépendante des Nations Unies qui avait accusé Israël de commettre un génocide à Gaza. Navi Pillay passait aussi par la CPI et c'est justement la Cour pénale internationale que les États-Unis ont décidé de sanctionner hier. La menace planait depuis longtemps. Les États-Unis vont interdire d'ici 6 mois les transactions financières avec la Cour. Washington exige l'immunité pour ses ressortissants et ceux de ses alliés comme Israël. Le retrait aussi des mandats d'arrêt contre le Premier ministre israélien Benjamin Netanyahou et son ex-ministre de la Défense Yoav Gallant. Bonjour Stéphanie Maupin.
4: Bonjour.
3: Correspondante de RFI auprès de la CPI, comment la Cour a-t-elle réagi ?
4: Et la Cour a fermement rejeté ces sanctions, y voyant une tentative d'entraver le cours de la justice.
3: Stéphanie Maupin, avec les difficultés de liaison technique, est-ce que Stéphanie est avec nous ?
4: Allô ?
3: Oui, Stéphanie, vous êtes avec nous et vous nous parlez de la réaction de la Cour qui a fermement rejeté les sanctions de Donald Trump, vous nous le disiez.
4: Oui, effectivement, en y voyant une tentative d'entraver le cours de la justice, un vocabulaire utilisé par les juges qui ont le pouvoir d'enclencher des procédures contre ceux qui interfèrent avec elles. Alors la CPI a accusé les États-Unis de chercher à intimider ceux qui travaillent ou coopèrent en annonçant les sanctions et l'ultimatum de 6 mois avant leur activation. Marco Rubio propose aux États membres de la Cour de négocier. Il leur demande de faire des propositions d'ici le 9 avril. Soit la CPI mettra fin à ces menaces, soit nous mettrons fin à la CPI. C'est vous ou nous, a dit en substance le secrétaire d'État américain. Plusieurs pays, dont le Japon, la France, le Royaume-Uni, l'Italie, le Canada et d'autres, ont accueilli l'idée d'un tel dialogue. Mais que pourront-ils proposer sans renier le mandat de la Cour ? La question reste ouverte. Hier, députés, professeurs, ONG demandaient à la Commission européenne d'activer des contre-mesures. Mais pour l'instant, Bruxelles choisit aussi la négociation proposée par Washington.
3: Et concrètement, que signifient ces sanctions pour la CPI ?
4: Mais une fois activée, le risque est que la Cour ne puisse plus verser les salaires de ses quelques 1000 fonctionnaires ou payer ses fournisseurs s'ils ont un lien quelconque avec les États-Unis. Ils risquent de rompre leur contrat avec la Cour. Les transactions financières seront compliquées. L'institution ne pourra plus recevoir la quote-part de certains États à son budget. Et dans les hypothèses les plus sombres qui circulent à La Haye, certains craignent que la Cour soit un jour obligée de mettre la clé sur la porte.
3: Stéphanie Maupin, correspondante de RFI, chargée du suivi de la Cour pénale internationale. Merci beaucoup.
1: Jusqu'où est-il prêt à aller pour limiter la casse aux élections de mi-mandat du mois prochain ?
3: Donald Trump, encore lui en mauvaise posture avant ces élections où les républicains pourraient perdre leur majorité au Congrès. Le président américain qui a provoqué hier aussi la colère de l'Ukraine en allant chercher du secours du côté de Moscou. Il annonce avoir négocié un accord avec Vladimir Poutine pour permettre des livraisons massives de diesel russe sur les marchés américains et mondiaux. Une levée partielle des sanctions imposées contre la Russie en 2022, alors même que le dialogue reprenait hier en Floride entre émissaires américains et ukrainiens pour tenter de trouver une issue à la guerre. Volodymyr Zelensky s'en est insurgé.
5: Et moi, відповідну домовленість, що Америка дає можливість Росії експортувати дизель.
6: Un accord a été conclu en vertu duquel l'Amérique autorise la Russie à exporter du carburant. Cela signifie davantage d'argent pour cette guerre, davantage d'argent pour nous faire souffrir. Cela ne fait aucun doute. Cela ne fait qu'alimenter Poutine et lui donner la possibilité de faire encore davantage la guerre. Et à cet instant même, alors que nous parlons de paix, l'Amérique autorise la Russie à exporter du carburant. Je ne sais pas, nous parlons de millions, de milliards. Quoi qu'il en soit, tout cela sert la guerre contre les gens, contre l'Ukraine. Et ce n'est certainement pas honnête, c'est certainement indigne de nos partenaires, et c'est à mon avis une décision faible. Malheureusement, une décision faible de la part de nos partenaires forts.
3: La colère de Volodymyr Zelensky qui évoque également un cadeau de Donald Trump à Vladimir Poutine, alors que l'émissaire du président américain Steve Witkoff fait état lui malgré tout de discussions constructives en Floride entre Washington et Kiev.
1: L'actualité ce matin, c'est également cette journée sous haute tension à New Delhi.
3: La capitale indienne où le parti du peuple des cafards appelle aujourd'hui à une manifestation non autorisée pour demander la démission du président de la commission électorale contre les soupçons de fraude derrière la réforme entamée l'an dernier et qui s'est soldée par la radiation contestée de 130 millions d'électeurs. Le chef du mouvement de contestation étudiante et deux autres porte-parole du parti des cafards ont été arrêtés ce matin alors que la police a verrouillé la capitale. Plus de 30 000 agents déployés et plusieurs centaines de personnes déjà interpellées de manière préventive.
1: La colère de la rue également en Espagne où la campagne électorale débute aujourd'hui dans une atmosphère tendue.
3: Pour les élections anticipées du 29 novembre prochain, annoncées en début de semaine par Pedro Sanchez, sous la pression des manifestants après le rejet au Parlement de deux décrets-lois sur le logement, la tension est encore montée d'un cran après la mort mercredi de Marie-Carmen Abascal, l'octogénaire madrilène dont l'expulsion de son appartement avait provoqué les premières manifestations. Une nouvelle marche était organisée hier à Barcelone pour lui rendre hommage et dénoncer la responsabilité des promoteurs immobiliers. Reportage Élise Gazangel.
7: L'histoire de Marie-Carmen a indigné tout un pays et ce vendredi soir à Barcelone, les manifestants ont voulu lui rendre un dernier hommage. Elena López, retraitée, est venue avec sa petite fille.
8: On l'a expulsée et elle est morte à l'hôpital sans avoir pu rentrer chez elle. C'est tellement triste tout ça.
7: Ce soir, beaucoup ont aussi le sentiment qu'elle n'est pas morte en vain. Maria Vargas, étudiante.
9: On avait besoin de quelqu'un pour se réveiller et elle a réussi à unir l'Espagne, ce qui est souvent compliqué. Donc je la remercie vraiment, Marie-Carmen, qu'elle repose en paix avant tout. Mais on avait vraiment besoin d'un symbole.
7: De ce symbole, tous pensent que doit naître un vrai changement pour le pays. La porte-parole du mouvement Karma Carazo explique.
10: Alors que Marie-Carmen nous a quittés, les responsables de sa mort sont toujours vivants. Et c'est contre eux que l'on va faire une grève générale. On doit bloquer le pays si on veut que ce qui est arrivé à Marie-Carmen n'arrive plus jamais à personne.
7: Après le temps du recueillement, viendra celui de la grève générale prévue le 11 novembre prochain. Élise Gazangel, Barcelone, RFI.
3: Et la campagne électorale commence en attendant tout à l'heure avec des meetings quasi simultanés du Premier ministre Pedro Sanchez et de son rival de droite Alberto Núñez Feijóo.
1: Des images impressionnantes au Chili.
3: Celle d'une gigantesque coulée de boue qui a déferlé sur une douzaine de kilomètres dans une commune à l'est de la capitale Santiago. Un torrent d'eau, de boue et de troncs d'arbres formé en seulement quelques heures par des pluies diluviennes. Plus de 1000 personnes secourues, 6 ont été blessées. Une cinquantaine de maisons sont inhabitables. Notre correspondante au Chili, Naila De Rouanet, s'est rendue sur place.
11: Dans les hauteurs de la capitale, les rues de ce quartier huppé se sont transformées en véritables toboggans pour la coulée de boue qui a emporté véhicules et bus de transport en commun sur son passage.
12: On a vu arriver un mur de boue avec des troncs d'arbres et des débris. J'ai tenté de reculer, mais la force de l'eau nous a emportés et j'ai perdu le contrôle de la voiture.
11: Anderson était avec un ami, tous les deux ont eu très peur.
12: On a essayé de rester calme et fait en sorte que l'eau ne rentre pas dans la voiture.
11: Un peu plus loin, Maria José, une pelle à la main, déblaye l'entrée de sa maison intacte, mais elle a vu déferler le torrent.
9: La rue s'est transformée en rivière avec des voitures flottant dans l'eau.
11: Réfugiée à l'étage avec son bébé de 2 mois, elle s'est imaginé le pire.
9: Je me suis demandé si les maisons allaient résister ou si le torrent allait augmenter et entrer dans la maison. C'était terrifiant.
11: Les autorités chiliennes affirment qu'en raison de la rapidité à laquelle s'est produite la catastrophe, aucune évacuation n'a été possible. Une enquête a toutefois été ouverte pour tenter d'établir d'éventuelles responsabilités. Toujours est-il qu'en début d'année, un incendie a affecté la colline toute proche, ce qui a fragilisé les sols plus vulnérables face à l'eau. Et ces dernières semaines, de fortes pluies sont tombées sur le Chili, en raison notamment du phénomène climatique El Niño qui touche le pays. Naïla de Rouen, Santiago, RFI.
3: Et du côté de Panama, c'est un puissant séisme qui a déclenché hier une vague de panique dans les rues de la capitale. Un tremblement de terre de magnitude 7,7 qui a fait de lourds dégâts, notamment dans le centre du pays, avec des effondrements de bâtiments et de routes. 27 personnes blessées selon le dernier bilan.
1: 8h10 à Kinshasa, en République démocratique du Congo, l'épidémie d'Ebola continue de tuer.
3: Plus de 4000 morts et 8300 cas recensés, le virus continue de progresser, alors que ceux qui l'ont découvert seront à Berlin aujourd'hui pour recevoir un prix. Les professeurs Peter Piotr et Jean-Jacques Mouyembe, co-découvreurs d'Ebola il y a 50 ans, lauréat du prix Virchow 2026 qui récompense des contributions exceptionnelles en faveur de la santé mondiale. Les deux chercheurs belges et congolais vont recevoir cette distinction accompagnée d'un chèque de $500 000. Le professeur Jean-Jacques Mouyembe a donc quitté la RDC où son équipe est actuellement à l'œuvre contre la 17e épidémie de l'histoire du pays au sein de l'Institut National de Recherche Médicale de Kinshasa. Caroline Paré a pu le joindre avant la cérémonie.
13: C'est vraiment les efforts que nous avons développés et les risques qu'on a encourus pour découvrir ces virus. Et puis, le travail continue pour vraiment jeter les fondations de nos connaissances actuelles sur cette maladie en ce qui concerne d'abord les manifestations cliniques, le mode de transmission et le mode de contrôle et la prévention de cette maladie. Moi, j'étais à l'émergence, n'est-ce pas, de ce virus. J'ai compris son mode de transmission, son épidémiologie et sa clinique. Et enfin, je suis arrivé donc à mettre également au point un traitement contre cette
14: maladie. Monseigneur le Grand.
15: Buenas tardes, amigos.
14: Les impôts sont là. Monsieur le ministre.
15: La gabelle, la taille, l'impôt sur les épices, pour cette année, ça fait combien?
14: 200 000 lucas, monseigneur.
15: Mais l'année dernière, ça faisait beaucoup plus.
14: Oui, mais la récolte avait été très bonne.
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15: Cette année, la récolte a été très mauvaise, alors il faut payer le double. Les impôts, tout ça, c'est pour le roi.
14: Mais dans sa lustre, nos gens sont terriblement...
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0: 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Bonjour et bienvenue, vous êtes bien sûr Alternante dans l'émission Bitume, l'émission du hip-hop et de toutes les musiques qui s'y rapportent. Eh, dis donc, la petite ambiance musicale, elle s'est imposée.
1: Ça fait comme une sorte de sursaut,
0: ouais.
1: Là.
0: On est pressé, là, vite, l'émission.
1: Ouais, c'est vrai, on est chaud.
0: Calmez-vous. Yann Mamène, comment ça va?
1: Je suis chaud, patate.
0: On est bien, là. Parce que là, vous savez pas ce qui nous attend.
1: Ben non.
0: Et voilà. Voilà.
1: On tire à balles réelles.
0: Oh, c'est violent.
1: En ce début d'année, là. Attention.
0: Violence.
1: Oh là là. LBD. Pam. Désolé.
0: Petite dédicace à nos potes.
1: Les
0: CRS, étudiants. Les flics.
1: Les étudiants, les élèves, nos enfants,
0: Lycéens,
1: non, mais ils se font défoncer par les keufs. C'est un truc de malade.
0: Ouais, mais j'en parlais avec une pote, justement. Je me dis, mais nous aussi, on s'est fait défoncer. Mais en fait, il n'y avait pas de portable.
1: C'est vrai. Mais t'as l'impression que là, c'est... Oui, non, t'as raison. Ouais. Mais alors la couverture médiatique fait que c'est wild.
0: Ils s'envoient leur... Mais normal, quoi, tu vois. Ils s'envoient leurs vidéos, tout ça. Donc là, c'est chaud.
1: T'es au cœur du truc, quoi. Voilà. Et donc, vraiment, big up aux élèves, aux étudiants aussi, hein, qui s'y mettent, là. Qu'est-ce qu'on peut être fiers. Tenez bon. Et voilà. Et évidemment, on sera autour de vous quand il faudra l'être, parce que
0: dans le coin.
1: C'est clair. Et donc du coup, aujourd'hui, pour vous mettre bien et pour vous motiver sur les barricades,
0: pour mettre dans la révolution.
1: C'est clair. Vas-y, balance.
0: Ice motherfucking cube.
1: Oh la vache. on vous met bien. Voilà. On vous met bien. L'ancien de Crew in Action et ensuite de NWA, qui a une carrière solo de malade. On va vous égrener les albums et ainsi de suite. Qui a une carrière de malade parce qu'il a aussi pris le virage du cinéma, séries.
0: Aussi.
1: Et donc, je pense que pour certains, il est peut-être même plus connu pour la télé. C'est NYPD ou je crois un truc comme ça où il a fait quelques saisons. On est d'accord,
0: C'est
1: Ice-T. Mais Cube aussi.
0: Cube aussi, c'est vrai.
1: Attends. Mais alors, il joue dans quelle série, Cube?
0: On va retrouver ça.
1: C'est pas ce qui nous intéresse aujourd'hui.
0: Des films.
1: Au-delà du côté éclectique, c'est surtout le son, des morceaux cultissimes. Perso, j'en ai effectivement, on en parlait, mais si je dois partir sur une île, il y en a au moins deux de lui. C'est clair, direct.
0: C'est sûr.
1: Donc voilà, une heure de Ice Cube.
0: Eh ben, on va enchaîner direct avec la musique.
1: On est parti. Et à chaque fois, je vais faire ça.
0: Allez, vas-y.
1: On est sur Lethal Injection. Lethal Injection. T'as vu qu'ils ont essayé de la passer à une meuf, mais c'est pas des stars aux États-Unis. Ils ont raté la veine. La meuf, elle était là, elle est encore réveillée. Non, mais c'est un truc de. Ils sont ouf. Bon, Injection Létale, c'est son quatrième album. Il est sorti en 93 avec deux samples de malade. Mais le morceau, c'est You Know How We Do It. Donc là, sortez du salon, prenez votre bagnole, partez sur le périph, c'est pas mal ça, partez sur la plage. J'espère que vous avez une bagnole un peu à la Ryken, là,
0: qui peut faire
1: low rider, là, et puis lancez le son là. You Know How We Do It, Ice Cube.

0: Alors Ice Cube.
1: Comment, je te sens ému.
0: Ouais, mais ouais. Alors c'est vrai que le morceau juste avant, on était sur
1: Novazeline.
0: Le titre c'est No Vaseline. Voilà. Là, ce morceau-là c'est When I Get Got to Heaven. Ouais. Donc déjà au niveau du phrasé, il parle à son auditoire, alors que précédemment il scande des beats, des trucs, des machins.
1: Ice Cube.
0: On est sur plus à conscious lyrics, ça remet en cause pas mal de choses. They won't call me a nigger when I get to heaven. Voilà, ouais. Il espère que pour ceux qui y croient, arriver au paradis, ils seront sur un même pied d'égalité.
1: Ouais.
0: C'est pas rien.
1: Ouais.
0: Donc voilà, on a l'ambivalence de Cube. Il y a aussi de la maturité qui passe par là.
1: Ouais.
0: On est sur Bootlegs and B-sides, un incontournable de Ice Cube. Il est sorti en 96.
1: Ouais.
0: Il y a vraiment que des tueries. Il y a le remix de Check Yourself.
1: Il y
0: a Lil Asg. My skin is my scene. Et puis il y a la dernière piste qui est une tuerie. C'est de Voidoo F-Pop Nigga Field Megamix, où il reprend une douzaine de morceaux et qui triture dans tous les sens. Et franchement, c'est juste une tuerie. Donc voilà, simplement.
1: Voilà. Allez récupérer ce Scud. Et juste avant, donc, comme tu l'as si bien dit,
0: hey.
1: No Vaseline. Le titre parle de lui-même. C'est même pas besoin d'en rajouter.
0: Ouais,
1: ou quoi.
0: Non, rien.
1: Voilà, Maxwell Qualité Filtre, ce n'est pas la peine d'en rajouter. Voilà.
0: Allez,
1: c'était sur l'album Death Certificate, sorti en 1991, produit par Sir Jinx. Sir Jinx qui est vraiment... le poteau ultime d'Ice Cube.
0: Il est sur toutes les sur tous ses albums, j'ai l'impression.
1: Albums, voilà.
0: Ouais.
1: Il faisait partie du crew dont tu parlais, CIA, qu'ils ont fondé. Ice Cube, il avait 16 ans quand ils l'ont fondé, c'était en 86.
0: Ouais.
1: Voilà, c'était juste avant NWA. Donc à 16 ans, voilà, Sir Jinx qui était à la prod, Cube qui était sur le micro et s'envoyait du très très lourd. Un petit point simple quand même.
0: Ouais,
1: voilà.
0: Il faut.
1: Voilà, le groupe Brick, groupe jazz funk. Le morceau c'était Daz, sorti en 1976. Et pourquoi Daz, hein? Parce que donc Brick qui est formé en 1972 à Atlanta, les membres du groupe ont décidé de mélanger un petit peu de la disco, un petit peu de jazz, disco, jazz, Daz. Et bim, voilà, bref,
0: c'est beau.
1: En tout cas, un gros morceau qui a été samplé je ne sais combien de fois, et ça nous a donné ce gros classique qui est quand même à la base un super diss track, voire le diss track ultime, pas loin. Il y en a qui diront que celui de Nas, Peter, est
0: très violent
1: envers Jay-Z. Et puis plus proche de nous, il y a comment il s'appelle, Kendrick Lamar, qui a enterré Drake. Ça dépend des familles. Tu sais, il y en a qui disent que Drake a gagné. On va pas se prononcer là-dessus. En tout cas, nous, ça nous a donné.
0: Nous, on observe, voilà.
1: Voilà, quelques morceaux épiques. Vous êtes bien sûr alternant dans l'émission Bitume, une émission spéciale consacrée à la légende de l'Ouest, Monsieur Ice Cube. Et on continue avec un autre très très gros morceau. Celui-là, pareil. Grosse boucherie, j'adore. Down for Whatever sur Level Injection, donc 1993. Produit par Madness for Real. Petit point simple, Quincy Jones, le sample c'est Ironside, 1971, Ironside, qui est le titre français de la série qui passait un petit peu, une série des années 60-70 qui s'appelle L'Homme de Fer.
0: Ouais, le mec en chaise roulante,
1: qui réglait toutes les affaires.
0: Était ouf. À noter que Quincy Jones, c'est son...
1: C'est lui le générique, c'est Quincy Jones.
0: Et ouais, et à la prod aussi de la plupart des albums de Oshi Jackson,
1: ouais.
0: On a Quincy Jones the Third, donc qui est son petit-fils ou fils.
1: Ouais, son
0: voilà,
1: fils.
0: Qui bosse sur la moitié voire plus de ses albums, donc voilà ça tourne, voilà,
1: on risque d'en reparler. Allez, c'est parti, Monsieur Ice Cube, le morceau c'est Down for Whatever.
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0: Check yourself
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1: Énorme, le remix est énorme.
0: Voilà. Bon alors pour la petite histoire, alors pour tous ceux qui connaissent bien le rap américain, hein, donc là on est en 1992, le Diggity Machin, ah c'est une signature qui a été imposée depuis, mais c'était un des premiers, voilà, une des premières apparitions de Daz FX, voilà, sur le refrain d'Ice Cube. Voilà, pas mal de choses à dire hein, sur ce morceau, donc Check Yourself, qui est paru sur The Predator en 1992, pareil, hein, gros
1: album. Ouais.
0: Voilà, une petite production DJ Muggs. Oh, voilà, là encore, je crois que ça parle un petit peu à tout le monde. Hein,
1: ouais.
0: Voilà. Le sample de Sweet Inspirations, le morceau qui s'appelle I'm Blue, voilà, un petit groupe de meufs voilà, qui ont fait ça en 1967. Ça a été évidemment repris par Salt and Pepper, Shoop Bedou.
1: Ça, voilà. C'était incroyable.
0: Voilà,
1: ce
0: juste voilà, un petit, une année après Ice Cube. Et pour finir, Check Yourself, il y a un remix avec l'instru de The Message, des Furious Five et des Furious Five. Tac. Oui.
1: Ah, le
0: Grandmaster Flash,
1: oui, Grandmaster Flash et Furious Five.
0: Voilà. The Message, voilà, donc pareil, c'est un remix qui a eu un succès presque plus grand que le morceau original, mais bon, je voulais mettre le morceau original.
1: Ouais, t'as raison.
0: Voilà, et juste avant.
1: On a passé You Can Do It sur l'album, c'est Next Friday, donc
0: ouais.
1: On est sur la BO de Next Friday, movie qui est sorti en 2000, Next, parce qu'il y a eu Friday, movie qui est sorti un petit peu avant.
0: 95,
1: Friday. Oh la vache. Donc You Can Do It avec Mac 10 et Miss Toy. À la production One Eye, je crois qu'on l'a déjà évoqué, les samples, hein, et désolé, on va en rater quelques-uns, mais notamment sur le You Can Do It, le sample c'est I Dream of Genie, c'est une série qui n'a pas cartonné trop en France, mais le générique était vraiment très marrant, c'était un peu comme une sorcière, comme ma sorcière bien aimée,
0: ouais.
1: Je crois que c'était un petit peu avant, donc voilà.
0: Ouais,
1: cool. Le label, on n'a pas trop sorti, mais c'est Priority.
0: Ah, Priority,
1: c'est
0: évidemment.
1: C'est Priority. Cube en solo, c'est Priority Records.
0: Voilà, on a fait une spéciale Priority Records.
1: Ouais.
0: Allez-y,
1: s'il vous plaît.
0: Allez voir dans les podcasts le site de la radio alternantefm.net, évidemment. Vous êtes bien sûr Alternant dans l'émission Bitume, une émission spéciale consacrée à Monsieur Ice Cube, légende de l'Ouest. Et on enchaîne dans l'Ouest. Il était une fois dans l'Ouest, non ?
1: Oui, le Once Upon a Time in the Project, avec les hélicoptères qui passent et tout. Bon, on est West Coast à mort. Je vais quand même vous retrouver. On est sur le America Most Wanted, America KKK, hein,
0: ouais.
1: Triple K, donc le ouais. Ku Klux Klan, sorti en 90, à la production de Bomb Squad. Tu l'as évoqué, Sir Jinx, évidemment Cube. Et puis, on évoquera potentiellement le sample après, si vous êtes sympa.
0: Allez.
1: Le morceau, c'est Once Upon a Time in the Project.

0: Down. Oh là là, West Side Connection, l'un des premiers, ouais, on va dire ça comme ça,
1: ouais,
0: super groupe. Avec WC, Mac 10 et évidemment Ice Cube. L'album, il est sorti en 96. Ils ont fait un deuxième album qui est passé un petit peu plus discrètement en 2003. Mais voilà, voilà, là, c'est, vous l'avez, si vous ne l'aviez pas compris, le morceau, c'est bah, Bow Down.
1: Inclinez-vous.
0: Ah ouais, voilà. Non, non, c'était
1: bah, oui.
0: Bah, le morceau-là, quand il est sorti et qu'on l'a eu dans quelques soirées, là,
1: ouais,
0: c'était incroyable. C'était incroyable. Et, ça se danse tout seul, tu vois, tu danses pas, t'es en train de lever les bras. Non,
1: tu sais pas, ton corps il bouge tout seul là, qu'est-ce qui se passe?
0: C'était ouf.
1: Voilà.
0: Donc voilà.
1: Bow Down. Juste avant, c'était un morceau de Dre et Ice Cube, Natural Born Killers. Voilà, pareil, une grosse boucherie. Production Dr. Dre, évidemment. C'était sur l'album qui est venu avec. L'espèce de mini-film là, qu'ils ont fait qui s'appelle Murder Was the Case.
0: Ah oui,
1: avec Snoop, tout ça, ouais, en 1994. Et voilà, c'est un petit film de 18 minutes, voilà, avec voilà, une bande originale incroyable, entièrement produite par Dre et Fab Five Freddy aussi. Donc voilà, allez, petit moment sample, hein, Gene Page, Wacky Ellie, comme ça, ça dit pas grand chose, mais c'est tiré de la BO du film Blackula.
0: Mais tu sais quoi, quand tu parlais de Snoop, là, du mini-film, il
1: ouais,
0: y a eu aussi la Blaxploitation qui n'était
1: ouais,
0: pas exploitée par des Noirs, en l'occurrence, c'était des Blancs. Mais, Snoop et tous ces gars-là, ils ont sorti des films, on parlait de séries communautaires du Cosby
1: ouais,
0: Show, il y a eu aussi des films où, justement, là, tu parles de Blackula, mais
1: ouais,
0: ils ont fait aussi des films d'horreur, ils ont fait des films
1: ouais,
0: un peu plus.
1: Ouais.
0: Pour adultes,
1: ouais, ouais,
0: mais
1: exact,
0: des trucs, voilà, c'est nos productions
1: ouais,
0: entre nous,
1: notamment Tales from the Hood,
0: ouais, voilà,
1: grosse bande originale avec pas mal de Woo, du Mobb Deep, c'est que de la boucherie aussi.
0: Singleton, c'était qui? C'était John Singleton, c'était lequel du coup le movie?
1: Boys in the Hood,
0: c'est Boys in the Hood,
1: ouais,
0: bon, voilà, dans,
1: on risque d'en reparler,
0: mais c'est possible,
1: ça comme ça, mais
0: c'est
1: on risque d'en reparler, voilà, vous êtes bien. Sur Alternante dans l'émission
0: Bitume. Vous êtes
1: bien toujours. Vous êtes bien, évidemment que vous êtes bien, mais on va monter la température encore un petit peu avec le prochain morceau de cette spéciale Ice Cube. Et tiens, on en a parlé à l'instant. Snoop Dogg, le morceau c'est Set It Off, en featuring avec MC Ren, The Lady of Rage, Nate Dogg, Ice Cube, Corrupt, voilà, sur l'album de Last Meal en 2000. Allez, prenez ça, bim, Set It Off, Snoop Dogg.

0: How to Survive in South Central, Ice Cube évidemment, sur la BO du film Boys in the Hood, sorti en 1991. Le morceau, on le retrouve aussi sur une version un peu de luxe de Death Certificate. Et voilà, produit par Sir Jinx, évidemment, toujours. Bon, bah, Boys in the Hood, voilà, film de John Singleton dans lequel Ice Cube, je crois qu'il a fait ses débuts avec ce film.
1: Ah ouais, c'est vrai.
0: Il me semble, hein. Il me semble.
1: Ah, c'est possible.
0: 1991, ouais.
1: Ça se trouve,
0: voilà.
1: Ça.
0: Voilà,
1: ça se trouve,
0: début au cinéma sur. Sur Boys in the Hood,
1: plus
0: avec
1: trop, le casting,
0: Cuba Gooding Jr.
1: Ah ouais, c'est,
0: voilà.
1: Ça, c'est ça.
0: T'avais aussi, comment il s'appelle, Morpheus, mince, Lawrence
1: Fishburne. Ouais,
0: Fishburne,
1: casting. Okay,
0: voilà,
1: d'accord.
0: Bon, t'en
1: avais
0: quelques-uns comme ça, comme Angela Bassett aussi, qui,
1: oui,
0: jouait,
1: ouais,
0: qui jouait la mère de.
1: Ouais, Bassett,
0: elle
1: joue pas dans Tremé, justement.
0: Ah, c'est possible, ouais.
1: Ouais, faut voir,
0: qui
1: voir.
0: Passe, ouais, ouais.
1: Tremé, excellente série.
0: Voilà.
1: Évidemment.
0: Bon, pour le sample, ouais. Voilà, Roger de Zappé Roger, Thought of So Rough, 1981. Non, il fallait le dire quand même. Voilà, voilà. Juste avant.
1: Voilà, nonchalance, Zappé Roger.
0: Voilà, Zappé Roger.
1: Et juste avant, Wicked, parce que la police a tué, elle a failli tuer Rodney King, elle a été acquittée, et derrière ça, éclatent les émeutes.
0: Ouais.
1: Donc là, lui, il sort son album en 92, de Predator, son troisième album, Wicked, en featuring avec Don Jaguar.
0: Ouais.
1: Là, ce morceau, moi, je trouve qu'il est, il est incroyable.
0: Ah, ouais,
1: et vraiment, voilà, et le propos, il est violent. Vous voyez, on est dans des trucs très légers, alors
0: ouais.
1: Très légers, pas très cool pour la gente féminine, hein. Là on va pas se le cacher, hein. Mais c'est ce qu'on va appeler du rap léger, dans le sens,
0: ouais,
1: où voilà, il y a pas vraiment de propos, quelque,
0: ouais,
1: part, même s'il,
0: hein,
1: raconte,
0: ouais,
1: un peu,
0: ouais,
1: sa,
0: ouais,
1: life, il,
0: ouais,
1: est sans pitié,
0: ouais.
1: Et puis on est sur du très politique. Très politique, très,
0: ouais,
1: violent,
0: ouais.
1: C'est NWA aussi,
0: ouais,
1: hein,
0: ouais,
1: les Niggas with Attitude,
0: ouais.
1: donc voilà, il ne se trahit pas,
0: non,
1: il
0: jamais.
1: Ne trahit pas son audience, son,
0: vous,
1: auditoire.
0: Êtes bien sur Alternant dans l'émission Bitume qui va bientôt se terminer,
1: ouais,
0: mais
1: ouais.
0: On a encore quelques bastos, et notamment celle-ci, voilà, je vous décris la scène, c'est le début d'un film, et il y a le survol de Watts, où ont commencé justement les émeutes de Los Angeles en 1992, et juste après l'affaire Rodney King.
1: Ouais.
0: Et là, il y a un morceau qui part. Le morceau s'appelle Ghetto Bird. Ghetto Bird, pourquoi ? Ghetto Bird, c'est les hélicoptères de la police qui font que survoler les ghettos de Los Angeles. Ghetto Bird, Ice Cube, voilà.

0: Ghetto Bird, Ice Cube, le film, évidemment je ne l'ai pas dit, mais le film c'était Menace to Society, sorti en 1994, si vous ne l'avez pas encore vu, courez le voir, évidemment dedans il y a une belle grosse apparition de MC8 aussi, voilà pour les MC de l'Ouest, hein, et voilà, et notre émission va bientôt se terminer malheureusement. Alors si vous avez raté cette incroyable émission, vous pouvez la récupérer sur le site de la radio alternantefm.net ou sur l'insta d'émission Bitume, BEATUME-HIP-HOP. Voilà, et on va enchaîner, on va se quitter avec, quand on parle de classique.
1: Ouais.
0: C'est vraiment sur classique.
1: Moi, il y avait You Know How We Do, le tout premier. Ouais. Et puis,
0: sur l'île,
1: voilà.
0: Celui que tu avais sur l'île. Hein.
1: Ouais, tu vois. Et puis, It Was a Good Day.
0: It was a good day.
1: De la même façon, je prends la bagnole. Et puis, et là, lui, il se balade dans les rues de Los Angeles. Et It Was a Good Day. Donc, il parle d'une journée en particulier. Les mecs ont cherché sur Internet.
0: Ouais,
1: et ils ont défini que c'était le 20 janvier 92. Ouais, c'est un truc. Parce qu'en fait, dans les paroles, il parle d'un match contre de Los Angeles contre le Sonics à telle date-là. C'était la conférence Ouest, mais ils jouaient tous, ils jouaient plusieurs fois dans l'année.
0: Ouais.
1: Mais un match en particulier, et donc voilà. It Was a Good Day, donc sorti sur The Predator, DJ Pooh à la prod, et le sample, c'est Footsteps in the Dark par les Isley Brothers. Une tuerie de ouf sur l'album Go For You Guns en 77, les Isley Brothers, un groupe mythique, hyper samplé, notamment par Cube, sur ce magnifique morceau It Was a Good Day.
0: Voilà, et bon week-end, ciao. 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

0: Il est midi ici à Paris et à La Haye. Bonjour à tous.
1: Karine Bellicha.
0: À la une, Donald Trump s'en prend à la Cour pénale internationale après l'attribution du prix Nobel de la paix à la juriste sud-africaine Navi Pillay, grande défenseure de la justice internationale. La CPI menacée de paralysie, le tribunal pourrait tout simplement fermer, crainte exprimée au siège de l'institution à La Haye, nous dira Stéphanie Maupa. Vladimir Poutine, lui, peut être satisfait. Donald Trump a décidé de lever partiellement les sanctions contre Moscou, autorisé à livrer des quantités massives de diesel russe, le président américain ayant bien en tête son calendrier électoral. Le premier tour de la primaire de la gauche social-démocrate en France va se prolonger jusqu'à demain soir. Après une cyberattaque, l'afflux de nouveaux électeurs rend l'issue de ce scrutin très incertain. Donald Trump s'est de nouveau plaint de ne pas avoir reçu le prix Nobel de la paix, d'autant plus furieux que la prestigieuse récompense a été attribuée à la juriste Navi Pillay, grande figure de la justice internationale. Le président américain a décidé de sanctionner quelques heures plus tard la Cour pénale internationale, pilier de l'ordre juridique mondial. Washington exige toujours l'immunité pour ses ressortissants et celle de ses alliés comme Israël, et des sanctions applicables dans 6 mois qui interdirait les transactions financières au tribunal international et réduirait sa capacité à agir. Réaction de la CPI avec Stéphanie Maupa à La Haye.
2: La Cour a fermement rejeté ces sanctions, y voyant une tentative d'entraver le cours de la justice en annonçant l'ultimatum de 6 mois avant leur activation. Marco Rubio propose aux États membres de la Cour de négocier. Il leur demande de faire des propositions d'ici le 9 avril. Soit la CPI mettra fin à ces menaces, soit nous mettrons fin à la CPI. C'est vous ou nous, a dit en substance le secrétaire d'État américain. Plusieurs pays, dont le Japon, la France, le Royaume-Uni, l'Italie, le Canada et d'autres, ont accueilli l'idée d'un tel dialogue. Mais que pourront-ils proposer sans renier le mandat de la Cour? La question reste ouverte. Une fois les sanctions activées, le risque est que l'institution ne puisse plus verser les salaires de ses quelques 1000 fonctionnaires ou payer ses fournisseurs s'ils ont un lien quelconque avec les États-Unis. Ils risquent de rompre leur contrat avec la Cour. Les transactions financières seront compliquées. L'institution ne pourra plus recevoir la quote-part de certains États à son budget. Dans les hypothèses les plus sombres qui circulent à La Haye, certains craignent que la Cour soit un jour obligée de mettre la clé sous la porte. Stéphanie Maupas, La Haye. RFI.
0: Et quand la CPI est menacée, la Russie, elle, est récompensée d'un mois des élections aux États-Unis. Donald Trump a conclu un accord surprise avec Vladimir Poutine, l'autorisant à livrer des quantités massives de diesel russe au marché américain et mondial, levant ainsi des sanctions qui pèsent sur Moscou, mises en place pour freiner le financement de sa guerre en Ukraine. Le locataire de la Maison-Blanche a en ligne de mire le scrutin de mi-mandat, qui pourrait mettre le camp républicain en difficulté le mois prochain, pariant sur l'impact d'une baisse des prix à la pompe sur les électeurs américains, alors même que les négociateurs ukrainiens et des représentants des pays européens rencontrent des émissaires du président à Miami. Gwendal Lavina.
3: Donald Trump écrit sur Truth Social avoir eu une discussion très fructueuse avec Vladimir Poutine. Le président américain affirme ainsi que la Russie va immédiatement fournir plusieurs centaines de milliers de tonnes de diesel au marché. Confronté à des prix de l'essence qui ont bondi de 66% à cause de la guerre en Iran, Donald Trump cherche à donner des gages à ses électeurs. Les prix du diesel pour les Américains et pour le monde vont baisser rapidement dans des proportions records, promet-il en majuscule. Des prix plus bas, c'est ma plus grande priorité, reconnaît le président. Et tant pis si pour cela il faut renouer avec la Russie, frappée de sanctions sur ses exportations d'hydrocarbures depuis l'invasion de l'Ukraine. Le département du Trésor américain a d'ailleurs publié le document autorisant Moscou à vendre son diesel jusqu'en avril 2027, actant de fait une levée des sanctions. Volodymyr Zelensky dénonce de son côté une décision indigne au moment où ses émissaires sont à Miami. Les cadeaux de ce type à Poutine n'apporteront pas la paix et viennent à investir dans la guerre, prévient le président ukrainien. Gwendal Lavina, New York, RFI.
0: Et pendant ce temps, les bombardements russes redoublent d'intensité en Ukraine. Nouvelle frappe sur les quartiers résidentiels de Zaporijjia, dans le sud-est du pays, ce matin à l'aube, à coups de bombes aériennes guidées, faisant au moins 11 morts, dont 3 enfants. Les autorités indiennes ont déployé les grands moyens pour empêcher une grande manifestation à New Delhi. Plus de 20 000 policiers ont été dépêchés dans le centre de la capitale. L'internet mobile coupé, de nombreuses stations de métro fermées. fermé et Abhijit Dibke a été arrêté, le leader du parti des cafards, fer de lance de la révolte étudiante qui, aux côtés du parti d'opposition du Congrès, ont appelé les Indiens à manifester aujourd'hui pour exiger la démission du président de la commission électorale. 130 millions d'inscrits ont été supprimés officiellement. Un simple nettoyage des listes pour éviter les fraudes, un outil pour écarter les minorités, notamment les musulmans et les plus vulnérables, au profit du parti du Premier ministre ultranationaliste hindou Narendra Modi, selon ses détracteurs. En Pologne, cette semaine, deux attaques au couteau perpétrées par des élèves ont fait un mort et 12 blessés dans deux écoles. À la suite de ces événements, la police est intervenue dans près de 15 000 établissements et a arrêté 19 élèves munis d'armes blanches ou menaçant de passer à l'acte. À Varsovie, Adrien Sarla.
1: Certains étaient munis de couteaux, de machettes ou d'explosifs. D'autres promettaient à leur établissement un vendredi sanglant sur les réseaux sociaux. Les élèves interpellés par la police ont pour la plupart assuré qu'il ne s'agissait que de blagues stupides. Mais le ministre de l'Intérieur, Marcin Kierwiński, craint une réaction en chaîne après les drames de ces derniers jours.
4: Ce genre de situation entraîne toujours un potentiel mécanisme d'imitation. Et dans cette situation, il est très très dangereux.
1: Selon le commissaire général de la police, Marek Borogne, c'est le contenu des interactions en ligne qui contribue à radicaliser les jeunes polonais.
5: On parle de discrimination, de violence physique comme psychique, de cyberviolence, et il est de notre devoir d'assurer leur sécurité.
1: Pour l'instant, les autorités assurent que les attaques du début de semaine et les événements d'aujourd'hui ne semblent pas avoir été coordonnées et relèveraient d'initiatives individuelles. La police appelle les élèves eux-mêmes à collaborer dans ce contexte exceptionnel.
5: Aujourd'hui, on a eu affaire à quelques cas d'élèves portant avec eux des objets dangereux dans leur établissement et c'est grâce aux informations rapportées par les professeurs, mais aussi par les adolescents eux-mêmes que nous avons pu les mettre en sécurité.
1: Face à la menace de ce vendredi sanglant, 50 écoles de Pologne ont annulé les cours, dont 45 dans la région de la capitale. Adrien Sarla, Varsovie. RFI.
0: La campagne électorale s'ouvre en Espagne avec les premiers meetings de Pedro Sanchez et de son rival conservateur Alberto Núñez Feijóo. Après la mort de Marie-Carmen Abascal, cette octogénaire figure de la crise du logement dont l'ombre planera sur ces élections, le rejet par le Parlement de deux textes sur le logement présentés par le gouvernement de gauche en réponse à cette crise a finalement conduit à la convocation d'élections anticipées pour le 29 novembre à l'issue très incertaine. Le vote du premier tour de la primaire de la gauche social-démocrate en France est prolongé jusqu'à dimanche soir. 140 000 électeurs doivent choisir celui qui sera leur candidat à la présidentielle parmi 5 prétendants, dont le favori, l'eurodéputé de place publique Raphaël Glucksmann, et son challenger, le patron du Parti socialiste, Olivier Faure. L'ex-candidate à la présidentielle de 2007, Ségolène Royal, est aussi de la partie. Le vote qui a débuté hier matin a été aussitôt perturbé par une cyberattaque, ce qui a considérablement ralenti le processus. La grande inconnue de cette primaire n'est pas seulement le nom du ou de la vainqueur, mais aussi qui vote. L'afflux de nouveaux électeurs rend le scrutin très incertain. Charlotte Urien-Tomaca.
6: 140 282 votants, c'est un chiffre que les organisateurs de la primaire de la gauche n'osaient pas espérer. C'est bien moins que les 2 millions de votants en 2017, mais au-delà de leur objectif de 100 000. La grande inconnue désormais, c'est le profil de ces électeurs. Un peu plus de 42 000 ne sont pas encartés dans les partis organisateurs. Un électorat sans étiquette, aux préférences difficiles à cerner, et qui représente presque un tiers du corps électoral. L'autre incertitude, c'est l'existence d'envoyés de LFI dans le scrutin. Pour un membre de l'entourage de Raphaël Glucksmann, si c'est le cas, ils vont voter Royal. Les quelques 28 000 inscrits via place publique constituent un socle a priori favorable à Raphaël Glucksmann et les 68 000 militants socialistes pourraient eux se partager entre plusieurs candidats et là aussi difficile de savoir qui en profitera. C'est donc la sociologie de ce corps électoral inédit qui pourrait réserver des surprises car avec un scrutin organisé exclusivement en ligne, la participation reste une inconnue d'autant que ce vendredi la commission d'organisation a annoncé une cyberattaque ralentissant le vote sur la plateforme Choisir 2027. Un imprévu qui pourrait aussi avoir un impact sur le résultat.
0: Charlotte Urien-Tomaca et le député socialiste Jérôme Guedj et le député de la gauche républicaine et socialiste Emmanuel Morel sont également en lice. Voilà, c'est la fin de ce journal. Tout de suite, écho d'ici, écho d'ailleurs avec Bruno Faure.

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2: Des maths, bonjour, bienvenue au Club Breton, comme tous les jeudis à 19h et tous les samedis à 12h10. Aujourd'hui, nous découvrirons des nouveautés du disque, le programme du Festival Celtomania pour les jours à venir et tout de suite, une nouvelle chronique de Marie sur un thème d'actualité, l'automne.
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5: Des maths d'or, mon arama. Bonjour à vous. Bienvenue dans cette nouvelle chronique mensuelle à la découverte de la langue bretonne. Nous allons apprendre ensemble quelques mots en breton et quelques expressions bretonnes. Vous pourrez les partager avec vos enfants ou petits-enfants qui apprennent le breton à l'école et vous pourrez aussi les glisser dans vos conversations pour briller dans les dîners. Aujourd'hui, on s'intéresse à l'automne. En discar amzer, littéralement le déclin du temps. Discar, déclin, amzer, temps. En breton vannetais, on dit dilochtan, la fin de l'été. Dilocht, fin, en l'été. L'automne, c'est le moment des champignons. Petite anecdote rigolote, en breton, les champignons, ce sont les chapeaux de crapaud. Tout coup, tout sec, au pluriel. Toc, chapeau, tout sec, crapaud. Toc, tout sec, au singulier. L'automne, c'est aussi le moment des feuilles qui tombent des arbres. En déliou, les feuilles et brisonnec. Pour les enfants, voici une petite comptine chantée, ou Rimadel, où l'on retrouve quelques mots de l'automne. Déliou en discar amzer, c'est le titre, les feuilles de l'automne.
6: Déliou bras

0: Voici la traduction en français. Jolie feuille, feuille sèche, feuille de l'automne qui tombe tour à tour pour aller voir du pays. Petite comptine qui vous reste dans la tête. Et donc très bien aussi pour les adultes pour retenir un peu de vocabulaire. Vous pouvez la retrouver sur brezoweb.bzh, B-R-E-Z-H-O-W-E-B, chantée par Mona Jaouen. C'est dans la rubrique Toutouik, qui veut dire petit dodo en breton. A bientôt pour une nouvelle chronique bretonne, Kenar Véchal. Et Brezonek Marplige.
1: Merci Marie. L'automne, c'est aussi le moment de retrouver Celtomania. Le festival est programmé jusqu'au 29 novembre, un peu partout en Loire-Atlantique. On pourra notamment y découvrir le nouveau duo, Marie Roulier et Luc Armoal. Ils présenteront leur spectacle « N'oubliez pas l'Armor » le 20 novembre au TNT à Nantes.

Marie Roulier et Luc Armoal, entre Myosotis et Pavot, une chanson de Claude Besson qui fait partie du spectacle N'oubliez pas l'Armor, à découvrir le 20 novembre au TNT à Nantes et aussi dans cette émission dans quelques semaines. Pour voir sur scène le groupe MOOC, c'est tout de suite ou c'est trop tard. Si vous habitez à Sucé-sur-Erdre, foncez dardard à l'Escale Culture où ils jouent à 20h ce jeudi 8 octobre. Si vous nous écoutez le samedi 10, c'est trop tard pour le concert, mais on peut les écouter dès maintenant sur Alternante FM. MOOC interprète La Menteuse.

Facteur Mon Amour par Bob Duo. Vous pourrez les retrouver le samedi 28 novembre au Festnoz de Celtomania. En attendant, voici deux rendez-vous en octobre pour le festival. Le mardi 13 à 18h30 à la librairie La Géothèque, rue Racine à Nantes. Rencontre avec deux des auteurs de Haute-Bretagne, l'Encyclopédie, Léandre Mandard et Anton Châtelier. Et le vendredi 16 à Saint-Étienne-de-Montluc, à l'espace Montluc à 20h30, concert du Maurice Lennon Quartet. Maurice Lennon est l'un des plus célèbres violonistes et compositeurs d'Irlande.

Yona le moine et Yantfanch Perroche, le charbonnier, un extrait du concert Comté, c'est demain que nous partons, que le duo présentera le samedi 31 octobre à 20h à Nantes, au théâtre La Ruche, 8 rue Félibien. C'est au même endroit que vous pourrez découvrir à plusieurs reprises en après-midi, au pied du dolmen, par la compagnie Heureux les Fêlés. C'est une invitation à voyager au cœur des légendes de Bretagne, présentée à plusieurs dates, les 17, 18, 21 et 24 octobre. C'est pour une seule date, le samedi 17 octobre à 18h30, que sera présenté à Cap-Nord, à Nord-sur-Erdre, Héroïne, par la compagnie On t'a vu sur la pointe. Héroïne, c'est du théâtre documentaire, une pièce qui retrace 100 ans de vie agricole à travers les voix de femmes longtemps restées dans l'ombre. Ce même 17 octobre, toujours pour Celtomania, le duo Hop Crushers joue en concert à l'espace culturel de Saint-Lifard. Si vous n'avez pas réservé, n'y allez pas, c'est complet.

0: Darbal, Darvag, par le groupe Blue Glaze. Les cinq chanteuses, Adeline Audiquet, Morwenn Lenormand, Yolaine Delamer, Enora de Parsco et Natacha Betsirali, seront en concert le dimanche 18 octobre à 16h à l'amphithéâtre Boileau-Narcejac à Pornic. C'est bien sûr pour le festival Celtomania, dont le programme complet est sur le site celtomania.fr.
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Didier Dréau, Père Borich, un extrait de l'album Quand Aouenou bat Tal Arbern Fouen, les chants des tas de foin. C'est un disque où le guitariste Didier Dréau a réuni 5 générations par la musique. On vient d'entendre son grand-père et dans un autre titre, c'est sa petite fille de 5 ans qui prête sa voix à cette saga familiale. Le disque est paru chez Artfolk. Un autre nouvel album très différent maintenant, Les Vertiges du Temps de Lune Bleue Trio. Jean-Marie Stéphane à la batterie, Erwan Berenguer à la guitare et bien sûr Clotilde Trouillot à la harpe. Après un premier album instrumental, le trio a enregistré avec le chanteur Brings, auteur des textes qu'il interprète.

Menace d'éclaircie, finish your patate and take your converse. Un extrait de l'album Kenavo Tino, un disque produit par Clam Records, comme celui de Lune Bleue Trio et Brinks. Menace d'éclaircie est un groupe qui joue principalement dans la rue. Ils sont basés dans le Morbihan, tout comme Ital Express, groupe de Fesnoz qui vient de sortir son premier album, mais qu'en nique au temps sous, la mécanique de vos danses. En voici un extrait, Marie Chaune.

Strasslard, une danse ficelle interprétée par le violoniste Dominique Jouve. Son nouveau disque est intitulé simplement « Violon traditionnel ». On va quitter maintenant le violon et le traditionnel avec un groupe qui chante en breton et qui sera en concert au Ferrailleur à Nantes le vendredi 16 octobre à 20h. Tanork est un groupe de death metal breton. Discard, son deuxième album, vient de sortir et j'ai choisi de vous faire entendre Guad an Diaoul, le sang du diable.

Bois dans Diaoul, le sang du diable, par le groupe Tanorque, qui sera en concert au Ferrailleur à Nantes le vendredi 16 octobre à 20h. Ce soir-là, et le lendemain, samedi 17, Portevent organise Excipit, sa fête d'au revoir, pour rendre hommage à plus de 20 ans d'histoire du nouveau pavillon. Vous pourrez retrouver la programmation complète sur la page Facebook et sur le site de Portevent. Cette triste annonce sera l'occasion pour nous d'écouter plus longuement que d'habitude notre générique de fin, Casa, par Fleuve, groupe programmé la saison dernière par Portevent. Le club breton va maintenant fermer ses portes à la Perchaine, Kenavo.

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1: Et c'est parti pour RFI Midi, une demi-heure pour tout savoir de l'actualité du monde, avec d'abord votre journal. Zoom dans cette édition sur le caillou dans la chaussure du Premier ministre israélien, son ancien chef de cabinet pointé du doigt dans une enquête sur les massacres du 7 octobre. Décision indigne, la réaction du président ukrainien après que Donald Trump a conclu un accord avec la Russie sur la livraison massive de gasoil. On y reviendra. Nous serons également à New Delhi, où 20 000 policiers sont déployés dans les rues de la ville pour contenir les manifestants qui exigent la démission du président de la commission électorale. Plusieurs figures du mouvement ont déjà été arrêtées. Vous l'entendrez enfin les larmes de Sophie Adnot. L'astronaute française a pris la parole pour la première fois depuis son retour de l'espace.
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1: Après le journal, vos rendez-vous habituels. Une page sport avec Christophe Diremzian. On parlera football et de la reprise des championnats. Notre invité est spécialiste de l'Inde. Nous lui demanderons si Narendra Modi a des raisons de trembler face au mouvement de contestation. Nous serons également en Hongrie, où plus l'on fouille, plus l'on trouve des traces de corruption dans les comptes de l'ancienne administration Orban. L'Europe ferait bien de s'inspirer de l'économie chinoise, c'est ce que nous dira une entrepreneuse dans un peu moins de 20 minutes. Et puis nous enfilerons notre tenue de Jedi, direction le nouveau musée de George Lucas, créateur de Star Wars. Alors que la force soit avec nous, vous avez le programme, soyez les bienvenus.
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1: Les États-Unis ouvrent donc le robinet du pétrole russe sur le marché américain. Donald Trump parle de quantités massives de diesel. Le but du président américain, c'est de faire baisser les prix à la pompe pour séduire les électeurs à moins d'un mois des élections de mi-mandat. Fini donc certaines sanctions à l'égard du Kremlin prises depuis l'invasion russe de l'Ukraine. Et logiquement, Luca Lazo, ce pas en arrière provoque une levée de bouclier à Kiev.
4: Une décision malhonnête, une décision indigne et une décision faible. C'est ainsi que Volodymyr Zelensky a accueilli cet accord surprise entre Washington et Moscou. Une décision d'autant plus difficile à comprendre pour Kiev, puisqu'au même moment, une délégation ukrainienne était reçue en Floride par les négociateurs américains pour discuter de nouvelles pistes pour mettre un terme à la guerre. Cette reprise des exportations de gazole russe risque de fragiliser les discussions autour d'un éventuel cessez-le-feu énergétique. Pour Kiev, une telle concession aurait dû s'accompagner d'un arrêt réciproque des frappes contre ses infrastructures essentielles à l'approche de l'hiver. C'est donc un véritable cadeau à Vladimir Poutine, poursuit le président ukrainien, qui compenserait ainsi, selon lui, sa faiblesse sur le front militaire par des accords secrets. Les autorités ukrainiennes ont déjà prévenu, le ciblage des installations pétrolières russes va se poursuivre malgré cet accord. Pour Kiev, il est essentiel de continuer à frapper la Russie au portefeuille et pénaliser son effort de guerre, une stratégie qui pourrait bien susciter la colère du président américain. Lucas Lazo, Kiev, RFI.
1: Et justement, au chapitre de la guerre en Ukraine, Vladimir Poutine assure avoir reçu avec compréhension des propositions américaines pour une désescalade. C'est ce que dit le porte-parole du Kremlin. Déclaration contredite par ses frappes russes ce samedi matin dans l'est de l'Ukraine. 11 civils tués à Zaporijjia, dont 3 enfants selon les autorités locales. Ces frappes russes sur l'Ukraine sont le « merci » entre guillemets de Moscou pour l'accord avec Washington. C'est ce que dénonce le président ukrainien Volodymyr Zelensky. 140 milliards d'euros d'économie pour l'Union européenne. C'est ce que propose l'Irlande qui exerce la présidence tournante. Elle vient de présenter son projet de budget révisé pour la période 2028-2034. Une contre-proposition pour tenter de réconcilier des positions divergentes parmi les 27. Israël a-t-elle évité un attentat semblable à celui du 11 septembre 2001? C'est ce qu'affirme l'enquête émiratie à propos du projet du copilote omanais sur le vol Fly Dubai à destination de Tel Aviv la semaine dernière. Avion qui avait atterri en urgence grâce à l'intervention des passagers pour maîtriser l'homme qui avait blessé le pilote. Selon le procureur, le but était de mener une attaque suicide contre le terminal passager de l'aéroport Ben Gurion. L'État hébreu, où à mesure que l'on se rapproche des élections législatives dans un peu plus de 2 semaines, les fantômes du massacre du 7 octobre refont surface. Que savait précisément le Premier ministre Benjamin Netanyahou au matin des massacres perpétrés par le Hamas? Une enquête vise l'ancien chef de cabinet du Premier ministre, soupçonné d'avoir falsifié les registres d'appel. Michel Polt, c'est la question du timing des avertissements qui pose problème.
2: 11 minutes, c'est tout l'enjeu d'un dossier explosif qui rattrape le bureau du Premier ministre israélien. La police estime disposer de preuves suffisantes contre Tsahi Braverman, son ancien chef de cabinet. Il est soupçonné d'avoir fait modifier l'heure du premier appel sécurisé entre Netanyahou et son secrétaire militaire le 7 octobre, enregistré à 6h40. L'heure aurait été antidatée à 6h29. Le but présumé, alimenter le narratif d'un chef de gouvernement aux commandes dès la première seconde de l'assaut du Hamas. L'ancien secrétaire militaire, le général Avigil, dans des interviews données cette semaine, dénonce une manœuvre criminelle délibérée. Braverman lui reconnaît le changement, mais plaide la simple erreur de bonne foi, ce qui rend une inculpation peu probable, faute de pouvoir prouver l'intention délictuelle. Le Likoud crie à la diffamation, mais politiquement, le doute s'installe. Pour l'opposition, une chose est claire, réécrire les horodatages, c'est réécrire la responsabilité historique du pouvoir. Michel Paul, Jérusalem, RFI.
1: Et puis on l'apprend à l'instant, le président palestinien reporte les législatives de près d'un an à septembre 2027. Il convoque également des élections présidentielles dans un peu moins d'un an. Objectif, tuer dans l'œuf la manifestation interdite mais maintenue ce samedi à New Delhi. Le gouvernement indien de Narendra Modi a décidé de montrer les muscles. Toutes les figures du mouvement de contestation des cafards ont été arrêtées ces dernières heures. Même sort d'ailleurs réservé à certains dirigeants politiques de l'opposition. Dans leur viseur, le chef de la commission électorale dont ils exigent la démission, il est accusé de favoriser le parti au pouvoir après avoir radié près de 130 millions d'électeurs. Abdoulaye Rali, vous êtes notre correspondant à New Delhi. À quoi ressemble le dispositif de sécurité ?
5: Des barrages quadrillent chaque artère de la capitale indienne, cadenassée au grand désarroi des habitants. Ici, une habitante raconte « Je dois aller travailler ». Un homme ajoute que l'accès à l'hôpital est fermé. En même temps, la répression politique s'accélère. Les leaders du mouvement des cafards sont traqués. Cette scène surréaliste est filmée dans un appareil d'Air India. Abhijit Dibke, le fondateur du mouvement des cafards, est arrêté sur son siège par la police.
6: Regardez ce qui est devenu cette nation. Nous sommes arrêtés directement dans l'avion. Même sous Indira Gandhi, ce n'était pas comme ça. C'est la dictature.
5: En début d'après-midi, la police frappe un autre coup en interpellant Neha Bora, la figure de proue de la fronde étudiante. Des milliers de manifestants arrêtés sont parqués dans des centres de rétention improvisés face à un potentiel de mobilisation historique provoqué par la radiation de 130 millions d'électeurs. Le pouvoir a choisi le coup de balai sécuritaire. Abdullah Erali, New Delhi, RFI.
1: Et à l'instant, le chef de l'opposition indienne, Rahul Gandhi, appelle à continuer à manifester malgré les arrestations. C'était Abdoulaye Rali depuis New Delhi. Alors jusqu'où peut aller ce mouvement de contestation ? Peut-il compter sur la justice du pays ? On prendra le temps de développer tout cela dans un peu plus de 10 minutes avec Gilles Vernier, chercheur à Sciences Po et spécialiste de l'Inde. En Espagne, le Premier ministre promet de renforcer ses décrets sur le logement s'il obtient une majorité absolue aux élections législatives. Scrutin anticipé prévu le 29 novembre prochain, alors que le pays connaît une mobilisation face à la crise du logement. C'est avec les yeux humides, chargés d'émotions, que Sophie Adnaud a fait ses premières déclarations depuis son retour sur Terre. C'était il y a 3 jours. La Française de 44 ans, astronaute européen, qui a passé le plus de temps en orbite, près de 8 mois dans la Station Spatiale Internationale. Marie Cazadebé, son retour à Cologne, en Allemagne, a pris un peu plus de temps que prévu car elle était très affaiblie.
7: Sophie Adnaud s'avance vers le micro, soutenue par 2 médecins de l'Agence Spatiale Européenne. La quadragénaire est encore incapable de marcher seule et même d'attraper ses notes dans ses poches. Rien de plus normal, l'astronaute s'est voulu rassurante.
8: C'est-à-dire que ce que vous voyez ici, ça fait partie de l'adaptation normale du retour sur Terre. Tout bouge un peu autour de moi. C'est un peu comme un matelot ivre à bord de son bateau. Alors c'est une drôle d'expérience, il faut s'y habituer.
7: Après 235 jours passés en orbite, Sophie Adnaud résume son expérience par un cocktail d'émotions étonnantes, des plus joyeuses aux plus éprouvantes, qu'elle n'a pu traverser que grâce à l'équipe qui l'entourait. Aujourd'hui, le message qu'elle souhaite transmettre est inspiré de ce qu'elle a vu par le hublot de la Station Spatiale Internationale.
8: J'ai vu que la Terre est un lieu sans division, sans frontières, destin humain que nous partageons. Excusez l'émotion encore une fois. C'est drôle de voir que les larmes suivent la pesanteur maintenant.
7: Une émotion débordante pour un atterrissage qui va se poursuivre au sein du centre de formation des astronautes de l'ESA. Sophie Adnaud doit y suivre un programme de récupération d'environ 3 semaines.
1: Marie Cazadebé, allez, on ouvre une page sport. Avec vous Olivier Pron, bonjour.
9: Bonjour Simon, bonjour à tous.
1: Beaucoup de football, hein, c'est ça au programme, en France notamment, avec la suite, enfin le retour de la 6e journée de Ligue 1.
9: Ah oui, c'était interminable cette fenêtre internationale. Retour des championnats un petit peu partout dans le monde et surtout en Europe, où dans ce que l'on appelle les 5 grands championnats, bah, figurez-vous qu'il n'y a plus que 2 équipes invaincues. Manchester City en Angleterre, qui jouera demain dimanche à Liverpool, et le Barça, attendu à Rétafé cet après-midi, 16h30, TU, plus d'invincibles. En Ligue 1, donc, après la défaite de Lyon à Lens hier 2-1, 5 matchs aujourd'hui pour la suite de cette 6e journée. Lille 4e reçoit Le Havre, dernier à 15h15, à la suite 18h45 TU. Monaco le leader face à Toulouse et le PSG 6e seulement.

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0: Ils vont cheminer une guillotine et un bourreau à Furnes, en Belgique.
1: Qu'est-ce que vous racontez?
0: Il s'agit d'un crime passionnel, mon général.
2: Vous vous déconnez.
1: Mais qu'est-ce qu'on en a à foutre?
0: Clémenceau insiste, mon général. C'est à la demande d'Albert Ier de Belgique.
1: Putain, manquez plus que ça. On se prend la branlée, là. Il en sort quoi?
2: Écoutez, Granier, écoutez. Clémenceau doit savoir ce qu'il fait.
1: Enfin, ils n'ont pas ce qu'il faut en Belgique.
0: Non, mon général. Leur guillotine est à Bruges, en zone occupée. Quant au bourreau, ils en ont bien un. Enfin, il occupe la fonction, mais il l'a jamais fait. Il n'a pas la main.
1: Non, mais on est en plein délire. Hein. En plein délire.
3: Il va falloir contourner les lignes. En espérant qu'ils arrivent sans trop de dégâts.
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0: Désormais, quand il y a une grève en France, personne ne s'en aperçoit.
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0: Festival de Bas-Champenois. Là, on fait pour vous faire découvrir la première édition du Festival BD du Bas-Champenois. Durant cette émission, nous allons, pendant une heure et demie, rencontrer non seulement les dessinateurs et dessinatrices invités de ce premier rendez-vous, mais aussi ceux qui ont imaginé, rendu possible ce festival. Alors, bienvenue avec, sans surprise, bienvenue à bord. Alors, ce premier plateau, avec Fred Leménager et Eric Sazour. Bonjour messieurs.
1: Salut.
0: Donc on va faire connaissance tout d'abord avec monsieur le président. Fred Leménager, donc président du Champenay Village, l'un des trois initiateurs du premier festival de BD. Citons les deux autres, Quentin Vigneault et Eric Sagot. Comment rapidement, Fred, présenter l'association Champenay Village, pas Visage, Village.
2: Voilà, c'est Champenay Village. Bah, du coup, Champenay Village, c'est né il y a 5 ans. On a eu l'idée à un moment donné de... Il y avait plein d'associations dans le boulevard, dans le quartier, tout ça. Et personne ne travaillait vraiment ensemble. Donc à un moment donné, il est venu l'idée de se dire, bah, tiens, on va se faire une petite réunion et on va réunir tout ce beau petit monde, le DAU, ETR, l'atelier de réparation collective de vélo, le bloc 13, puis quelques entreprises aussi du coin, Black Factory, les usines, machin, truc et tout ça. Et on va essayer de bosser ensemble. De là, eh ben ça, la mayonnaise a bien prise, parce qu'on en est à notre 4e édition du Rancard du Boulevard, un festival qu'on organise tous les ans.
0: Oui, de théâtre et de musique.
2: C'est ça, il y a musique, théâtre, marché de créatrices, il y a vraiment plein de choses, des performances et des trucs comme ça. On prépare certainement le prochain, là, en 2027, on est un petit peu dessus. Et du coup, on n'avait jamais fait de festival de BD. Et l'idée est venue grâce à... Merci Monsieur Sagot, Eric, on s'est retrouvé quasi en face là, au petit bar qui est en face, à discuter et à se dire, et tiens, il nous parle d'un festival de BD, on s'est juste dit, c'est parti sur une connerie, hein, vraiment.
0: Est-ce que je dois comprendre que les habitants du Bas-Champenay avaient du mal à monter la côte pour profiter des festivités du Haut-Champenay, ou soit qu'ils souffraient d'un mal de reconnaissance ou de visibilité pour animer le bas?
2: Alors, je sais pas.
0: Est-ce qu'il y a des querelles de clochers?
2: Non. Il n'y a pas de querelles du tout. J'ai d'ailleurs rendez-vous pas plus tard que la semaine prochaine avec le président de l'association de la Butte Sainte-Anne pour voir justement ce qu'on peut faire ensemble. Mais il n'y a pas vraiment, vraiment, vraiment de contact. En fait, il n'y a aucun refus d'un côté ou de l'autre. C'est juste que ça s'est pas fait.
0: Et on va préciser que là, on est sur un lieu chargé d'histoire.
2: Ah bah oui.
0: C'est là où était construit, entre autres, le Bélème.
2: Et oui, là, à 10 mètres de là.
0: À 10 mètres, on sent un peu son...
2: Voilà,
0: sa présence.
2: Il reste quelques bouts de voile.
0: Bon, Eric, il est resté sage, donc on va lui donner la parole. Donc, comment ça s'est fait Alors, il y avait besoin de motiver l'équipe de Champenay Village pour proposer... ce festival?
3: Oh, c'était une discussion toute simple. Hein. J'avais envie de proposer à Fred, pourquoi pas, de créer un festival, que j'avais aussi beaucoup de copains et de copines dans la profession. Donc c'était pas compliqué de les contacter, déjà, ça c'est ce qui est plus simple. Mais il faut lancer un projet, avoir les pieds sur terre. Donc avec Fred et Quentin, on est allé un peu plus loin que le projet, puisque ça a duré un an de rendez-vous, de mise en place, de réflexion, de...
2: M'approche ton micro.
3: De créer ce festival, plus nos idées, et puis le travail des bénévoles, de toute une équipe.
0: Mais comment on peut aller plus loin lorsqu'on est à bord d'une péniche hors d'eau?
3: Dans la tête.
0: Et puis dans la tête, ça fait voyager.
3: Dans la tête, et puis dans l'organisation, les pieds sur terre, bien voir les choses, penser à tout. Pour l'accueil des auteurs, le choix des auteurs et des autrices.
0: Vous les avez discutés ou c'est Monsieur Sagot qui a dit
2: non,
0: voilà, c'est, moi c'est mes amis,
2: Eric,
0: c'est les meilleurs, je les contacte, ils vont venir.
2: Eric avait carte blanche, vraiment, quoi. C'est lui qui a fait ce qu'on appelle directeur artistique.
3: Ouais.
2: Eric, il était plus là parce qu'il a les contacts, il connaît les gens, c'est des potes, et voilà. C'est une bonne troupe de copains que j'ai découvert moi hier soir on a mangé tous ensemble. C'est franchement, c'est hyper agréable, quoi, de travailler dans des conditions comme ça. Et du coup, nous,
1: nous dans l'assaut, on a juste mis au service de l'idée la logistique, en fait, parce qu'on a l'habitude d'organiser des événements. Donc en fait, voilà, on a juste mis s'occuper de tout ce qui est, comme disait Eric, tout ce qui est accueil logistique, le mobilier, le catering, le machin, enfin tout ce qui fait que pour le couchage des artistes, pour tout ça, ce qui fait que le festival peut avoir lieu en fait grâce à justement à cette là, je cherche le mot là, cette cohérence, cette
3: convivialité,
1: complicité, ouais, truc bidule comme ça quoi, ouais. C'est enfin entre deux.
4: Ouais. Bon. Très bien. On précise, donc, on est en direct de la péniche, hors d'eau,
1: oui.
4: Que bah, le public nantais écoute Alternante dans sa voiture et rejoint le site et puis peut venir me dire un petit coucou. Bah, aussi,
1: oui, et qui d'ailleurs, je le souligne, répond quand même très très présent parce qu'on a quand même beaucoup de monde depuis ce matin. Avant qu'on ouvre, il y avait déjà des gens devant la porte. Donc, si ça continue comme ça sur la journée, pour l'instant... On va pas se dire que c'est une grosse réussite juste tout de suite parce que
3: très agréable déjà.
1: Ouais. Mais c'est super bien, c'est franchement là à mi-journée c'est, ouais, c'est pas très mal. Positif. Hein, c'est, ouais. Et d'ailleurs, pour ceux qui écoutent et qui sont encore à Nantes, si vous voulez venir, c'est toujours possible là.
3: Viendez.
1: C'est voilà, c'est le bus, c'est le C1, ou alors il y a le Navibus qui est là. À pied.
4: Oui, c'est bien le Navibus.
1: Voilà, le Navibus, c'est super, c'est juste là, c'est juste à côté. Hein,
4: bon, l'entrée est un peu chère, 2 euros.
1: Bah, 2 euros, ouais, je sais que ça, là, faut casser son PEL, quoi, quand ouais. Même.
4: C'est un litre d'essence, non, c'est un litre d'essence.
1: Voilà, en plus, on l'a fait gratuit pour les moins de 15 ans, quoi. C'est,
4: Bon, Fred, on se retrouve à la fin.
1: Yes.
4: Dans 1h30.
1: Merci beaucoup.
4: Voilà, et on fera un premier bilan.
1: Merci, merci.
4: Et Eric va rester avec nous. Alors, pour annoncer ce festival, Eric, nous avons rediffusé notre interview enregistrée en 2018 en marchant dans la rue. Cette interview est disponible en balado-diffusion sur le site d'alternantefm.net. Bon, on ne va pas vous demander plus que ça, mais juste, vous avez produit plein de choses entre-temps. Mais moi, j'ai envie simplement de vous faire parler de votre collaboration avec les Ogres de Barbade.
3: Ouais.
4: Hein, puisque vous avez dessiné une planche, vous avez raconté...
3: Quatre planches.
4: Ah ouais. Avez... J'ai pas eu le document en main.
3: D'accord.
4: Quatre planches. Donc, vous avez dessiné 4 planches, voilà, dans une BD qui a pour titre « Les Ogres de Barbade se laissent croquer ». Donc, vous les avez troquées et c'est chez Irfan, le Lab... parlez-moi de votre participation avec l'album, comment le contact s'est fait
3: J'ai reçu un mail comme quoi les Ogres de Barbac me proposaient d'illustrer une chanson au choix. Je les connaissais très peu, mais j'avais vu sur YouTube une reprise de Pierre Perret, Lily, avec les Ogres de Barbac et Pierre Perret, et je trouvais ça très beau. J'étais donc surpris qu'il me contacte. J'étais très touché.
4: Bah, vous êtes connu internationalement.
3: Non, mais en fait, vous connaissez un peu, en fait, certains connaissaient mon travail, mais j'étais surpris. Et j'ai choisi une chanson qui s'appelle Grand-mère.
4: Grand-mère, oui.
3: Voilà. Je ne la connaissais pas du tout, je n'ai pas voulu l'écouter. Je l'ai dessinée, je n'ai lu que les textes. Je l'ai découpé sur 4 pages comme un scénario, écrit par un scénariste. Voilà, un texte écrit par un scénariste. Et puis, la chanson, je l'ai écoutée seulement... quand les planches étaient parties chez l'éditeur. Voilà. J'ai pas voulu être influencé par la musique ni rien, me l'approprier complètement et après c'est après. Voilà. Je voulais qu'elle m'appartienne et je la rendais ensuite aux Ogres de Barbac.
4: Grand-mère, voilà. Ça raconte une vieille dame anarchiste, antimilitariste, qui accueille notamment des déserteurs et des marginaux. Ça dit quoi de vous ?
3: Ça ?
4: Ça dit quoi de vous ? C'est pas un choix anodin.
3: Non, ça me plaît bien, l'idée me plaît bien, quoi. Je me sens pas loin de tout ça.
4: Ouais.
3: Là, je peux te l'assurer.
4: Et alors, c'est particulier ou vous avez déjà collaboré pour des albums
3: c'est
4: une BD.
3: C'est quelques planches sur un album collectif, mais j'ai aussi beaucoup travaillé avec le groupe Elmer Footbeat. Elmer Footbeat qu'on ne présente plus à Nantes. C'était déjà une approche du dessin avec de la musique, avec des paroles, la musique, un groupe, un joyeux groupe, quoi. J'avais un tout petit peu l'habitude. Et après c'était les Ogres, j'étais assez honoré, assez content quand même. Voilà.
4: Ouais. Donc la BD s'appelle Les Ogres se laissent croquer. Et on peut citer vos collègues. Oui, on s'y participait. Alors, je ne sais pas s'il faut tous les citer.
3: Il y en a un de la région, c'est Christian Paty.
5: Il y a Edith qui est au festival.
6: Ouais.
5: Qui a fait, et puis j'ai un peu oublié aussi les noms. Edith est là.
6: Non, je vais passer tout à l'heure. Voulez, hein.
5: Voilà.
6: Il y a Laurent Bébé, mais vous ne connaissez pas.
5: Ouais.
6: Oui, et alors, quand vous avez vu le résultat, est-ce que vous vous êtes comparé entre vous?
5: Non, le résultat, déjà, on a découvert à Clairac pendant un festival de BD. Et le soir même, les autres donnaient un concert. Donc, pour moi, ça a été quand même une première, je ne les avais jamais vus. Et puis, j'ai eu la BD dans la main ce soir-là. J'étais ravi, plus quelques auteurs de cet album étaient là. C'est super agréable de se voir entre nous, puisqu'on est isolés chez nous, à bosser dans notre atelier, et se voir dans une ville ailleurs avec ce groupe, c'est un très bon contexte. Voilà, on est content de se voir, ça fait du bien. Puis après, on retourne chez nous, puis on rebosse.
6: On est à la radio, on ne voit pas l'image, mais Eric Sago s'est levé,
5: ouais.
6: S'est rapproché de moi. J'avais envie, mais moi, comme j'ai une petite tablette sous les yeux, j'avais envie de faire pareil, quoi. On a fait une discussion debout, ça aurait été une première. Comment ça se passe au niveau des droits d'auteur, quand il y a des collaborations comme ça doit être infernal.
5: C'est que dalle. Hein. C'est, en plus, il faut partager par 60 centimes par 10 personnes. C'est que dalle, ouais.
6: Ouais.
5: Ah ouais. On a été payé sur les planches en les livrant, mais après les droits d'auteur, faut pas compter grand chose dessus. Hein.
6: Non. Alors, on attend la venue de Franck Margerin. Alors, ça va être un peu compliqué, hein. C'est peut-être le plus compliqué de la journée parce qu'il n'arrête pas de faire des dédicaces.
5: Ouais.
6: Et comme il prend le temps de discuter avec les gens, il arrive, maintenant on dit. Donc, peut-être un mot, c'est un ami pour vous.
5: Je l'ai rencontré, première fois que je devais avoir 16 ans, je l'ai vu en dédicace dans une librairie à Nantes. Je l'ai rencontré à Paris puisque j'étais maquettiste dans un journal à Nantes. J'ai juste fait le lettrage sur une de ses affiches. Et puis ça fait en fait 42, 43 ans que je le connais. Et puis moi ça c'est. J'ose pas dire, mais ça a été mon idole. Mais maintenant c'est quelqu'un que j'apprécie, que j'adore rencontrer. On se voit de temps en temps au festival. Et on rigole bien et c'est un bonheur de le connaître. Voilà.
6: Donc
5: j'adore Franck.
6: Il va arriver, oui.
5: Il va arriver,
6: oui.
5: Voilà Franck.
6: Voilà Franck. Bon. Il y a les compliments de. Vous avez évité les compliments d'Éric Sago à
7: votre on en a malheureusement un mauvais retour dans la salle. On ne comprend pas trop bien ce qu'on.
6: Pour vous,
7: la radio, ça marche bien.
6: Pour vous, c'est compliqué. Alors attention, parce que là, si vous permettez les micros, on va pas faire ça. On va faire un échange. Et on vous casquera, Franck Margerin.
7: Je casque.
6: Ouais.
7: Je crois que c'était gratuit, moi.
6: Parce qu'on a une petite surprise pour vous. Je demandais de dire du bien ou du mal de vous avec Eric. Et réciproquement. Vous n'avez que du bien à dire sur Éric Sago, Franck Margerin.
7: Tout à fait, c'est un garçon absolument charmant, plein de talent et que j'adore.
6: C'est pas très radiophonique.
7: On s'adore tous les deux. Donc,
8: on aime bien se voir.
7: Comptez pas sur moi pour dire du mal d'Éric.
6: Ouais.
7: Par contre, j'ai un retour très fort dans les oreilles. Là.
6: On peut vous baisser les oreilles.
7: Parce que là, je vais devenir sourd, c'est sûr.
6: On va pas faire ça comme ça. Ce serait dommage. Mais je crois qu'ils m'ont baissé mon retour, moi.
7: Ah, c'est ça.
6: Et le vôtre, pas le vôtre.
7: Oh, putain, mais moi, je suis en 300 décibels, là.
6: Ouais. Donc là, j'ai retrouvé le mien.
7: C'est mieux. Génial.
6: Donc, nous recevons une figure majeure de la bande dessinée.
7: Un senior,
6: hein. Est-ce que Franck Margerin, vous avez une idée du nombre de dédicaces que vous avez dessinées en une cinquantaine d'années?
7: À 50 000 près, je ne peux pas vous dire exactement. Non, j'ai aucune idée parce que les gens, des fois, ils me disent, t'en as fait combien aujourd'hui? Mais même dans la journée, je ne peux pas ça vous dire. Donc, sort une vie. Mais sûrement beaucoup parce que je suis en festival très souvent, presque tous les week-ends même quand je suis en France. Donc ça fait beaucoup et je crois que c'est pas inutile parce que je vois, ça fait maintenant 6 ans que je fais plus de BD et il y a toujours autant de monde, les gens viennent me voir et il y a un échange qui est très sympa, très chaleureux. Les gens me disent qu'ils me lisent depuis 40 ans et ça fait plaisir. Voilà.
6: Est-ce qu'il y a
9: un intérêt particulier à participer à des festivals de plus petits calibres?
7: Bah écoute, quel que soit le festival, je ne peux pas faire plus d'un certain nombre, tu vois. Donc, si je fais 50 personnes ou 60 dans l'après-midi, elle est bien chargée, mon après-midi. Alors, si on me dit il y a 50 000 personnes dehors ou il y en a 200, pour moi, c'est pareil. Je ne pourrais pas en faire plus qu'une cinquantaine. Donc, ça ne sert à rien d'aller dans les gros festivals. Même dans les petits festivals comme ici, très chaleureux, très sympa, y a suffisamment de monde pour que je travaille avec plaisir toute la journée. Après, quand il y a trop de monde, il y a une pression et c'est pas le même plaisir parce qu'on se dit, voilà, les gens derrière commencent à attendre, ça commence à être long. Donc on est obligé un peu de speeder, de moins causer avec les gens. Et moi, j'aime bien le contact humain. Donc s'il y a un petit festival, c'est plus sympa. Voilà.
9: En 2004, en compagnie de Philippe Villeneuve, vous aviez fait part à un collègue journaliste d'une certaine lassitude.
3: Il y a des questions auxquelles on a envie de répondre, puis d'autres non, parce qu'il y a des questions qu'on nous a posées 2 millions de fois. Puis,
8: faut faire toujours la même réponse ou bien
3: Si c'est toujours la même question, oui, il y a des chances. Mais voilà, puis il y a des jours où on est plus ou moins en forme. Mais a priori, on n'a rien contre répondre à des journalistes, mais c'est vrai qu'il y a des fois ça marche, des fois ça marche pas. C'est normal, c'est comme pour tout.
8: Hein. C'est une épreuve pour vous?
3: Là, en ce moment, oui.
8: Oui, mais...
3: Non, c'est pas une épreuve, vraiment. On a connu pire, hein. Je préfère une interview avec un journaliste qui pose toujours les mêmes questions que chez le dentiste, par exemple. Ça coûte moins cher, en plus. Non ?
8: Oui, t'as sûrement raison.

0: Peut-être qu'il pleuvait, c'est ça que vous voulez dire.
1: Mais ça me met de la pression.
0: Ah oui, attention, vous êtes obligé. Bah, c'est ça, je compte sur vous pour en trouver une. Bon, allez, réfléchissez.
1: Auriez-vous envie de protéger la banlieue aujourd'hui?
0: Alors, la banlieue d'aujourd'hui, elle n'est pas spécialement différente. Elle est très différente parce que tout évolue, bien sûr. Mais au niveau de l'architecture, ils ne cassent pas les tours et ils ne construisent pas tous les 10 ans quand même. Mais c'est vrai que les jeunes maintenant, ils n'ont plus le même langage. Et donc, quand j'ai fait le Momo Coursier, c'était un peu la banlieue de l'époque des années 2000. Mais maintenant, c'est vrai, 2026, ça a sûrement pas mal changé. Il y a peut-être un peu plus de violence. Et c'est pas forcément ce qui me réjouit le plus. Moi, j'aime bien rigoler un peu avec mes histoires. Et c'est vrai que actuellement, je sens que la tendance n'est pas trop à la rigolade en banlieue. Mais peut-être je me trompe.
1: Lucien serait aujourd'hui un jeune
0: rocker, souhaitant
1: participer à un
0: jeu
1: de
0: prochain. Oui, bah pourquoi pas. Oui. En fait, les fans de rock comme Lucien, il y en a toujours, ils sont complètement décalés. Ils ont avoir la banane en 2026, ça relève maintenant de la curiosité. Toi, autant les tatoués, il y en a partout, mais les mecs à banane, il n'y en a plus beaucoup maintenant. Mais il y en a encore, et ils aiment toujours le rockab, ils sont toujours fans de Gene Vincent et Eddie Cochran, mais ils sont quand même moins nombreux, faut reconnaître.
2: Et Momo, un livreur Uber, Stuart ou Deliveroo? Parce qu'on est obligé de citer trois.
0: Là. Oui, bien sûr. Bah oui, sûrement qu'il serait livreur, mais dans ma BD, il aime bien l'idée de livrer des plis, je sais pas, plutôt que de la bouffe. Parce qu'en fait, la bouffe, les mecs, ils roulent comme des oufs, parce qu'il faut que la bouffe, elle arrive à peu près chaude. Donc, quand ils livrent des pizzas, si t'amènes une pizza froide, ça le fait pas, quoi. Donc, ils roulent comme des tarés. Et Momo, il roule aussi comme un taré, mais il trouve plus taré que lui. Et il me dit, il dit dans la BD que c'est des mecs qui sont fous, ils sont prêts à mourir pour une pizza chaude. Et Momo, quand même pas, quoi.
2: Ouais. Bon, je voulais resituer vos personnages dans le contexte actuel, au 21e siècle, mais... Peut-être que finalement c'était pas une question originale. Je cherchais l'originalité.
0: Non, c'était pas mal. Non, c'est pas mal. Mais c'est vrai que maintenant la plupart des livreurs sont en vélo. Tu sais, les Uber Eats, des trucs comme ça, les mecs. Alors
2: c'est écolo.
0: C'est dur. Oui, alors c'est écolo, ça leur coûte moins cher évidemment. Mais les mecs, putain, ils bossent comme des tarés, toi. Ils pédalent, et pour un salaire de misère. C'est pour moi, c'est les esclaves du 21e siècle. Oui. On n'en parle pas assez. Et j'en profite, voilà, que j'ai le micro pour dénoncer ce scandale.
2: Mais vous avez raison.
0: Oui, tout à fait.
2: Donc là, vous êtes un peu moins policé, un peu plus vindicatif.
0: Oh, je suis rien du tout. Voilà, ça me prend comme ça.
2: Non, vous avez raison. Surtout qu'on est sur un site historique, donc...
0: C'est historique ici?
2: Oui.
0: Ah, d'accord.
2: Mais alors, ouais, je n'étais pas renseigné avant de venir, alors, vous me renseignez
0: non,
2: pas.
0: Non, parce que la brasserie, c'était quoi avant, cette grande brasserie?
2: Alors, je ne sais pas, moi, c'était l'autre... J'avais un regard de l'autre côté.
0: Les journalistes, tu ne sais pas ça?
2: Ah, mais les journalistes ne savent pas tout, monsieur.
0: Ah, alors, je suis déçu, quand même.
2: Enfin, il y en a qui savent tout, mais...
0: Mais en tout cas, l'endroit est très agréable, il faut reconnaître. Alors, Eric Sago, que j'adore, mais là, franchement, il nous a un peu joué un sale tour. Il nous a fait dormir dans un bateau. Avec des escaliers grands comme ça, si tu veux aller pisser, tu risques ta vie, toi. Bon, je raconte ma vie, mais...
2: Non, mais alors, c'est intéressant pour notre
0: On dort dans des lits superposés, c'est le truc à se tuer, toi. Descendre du lit, après, il faut monter des échelles comme ça. Après, il faut trouver la porte des chiottes, parce que toutes les portes se ressemblent, toi. Alors, tu vas pas réveiller les gens, toi. On dit, oh, pardon, je croyais que j'ai cherché les toilettes et tout. Donc, finalement, tu vas pisser dans la Loire, et là, tu risques de tomber dans l'eau, quoi. Ouais. Les gens ne savent pas ça, on prend des risques fous.
2: Et peut-être que la Loire déborderait aussi, je n'avais pas pensé à ça.
0: La Loire est quoi?
2: Déborderait, parce que si
0: déborderait,
2: vous rajoutez un peu de liquide,
0: non,
2: vous savez la goutte d'eau, la fameuse goutte d'eau,
0: dosage,
2: ce serait la goutte
0: quand même,
2: de pipi. Ouais, quoi. Ah oui, mais c'est la goutte d'eau, le petit
0: la
2: pipi.
0: La goutte qui fait déborder la Loire, c'est ça l'expression.
2: Bon, ça peut être l'objet de ma dédicace.
0: Enfin, toujours est-il qu'on a vu passer un tronc d'arbre, mais je te jure, un truc qui faisait... 15 mètres de long, un truc énorme, un arbre avec des grosses branches comme ça qui flottaient. Et je lui dis, à un moment, ça a posé un problème parce qu'il peut heurter un bateau, il peut, je sais pas. Mais il est passé devant nous, on s'est dit, waouh, c'est pas une grosse branche, hein, c'était un arbre entier.
2: Voilà,
0: c'est trop tard maintenant, il est parti. Mais
2: oui,
0: j'ai vu ce matin.
2: C'est la marée, mais il va revenir avec la marée montante.
0: Ah oui, ça va, il vient ici.
2: Ouais. Donc on attend Eric Ivers. Et donc on est en train de meubler. Ah ben voilà,
0: une autre histoire là.
2: Donc il va pouvoir s'installer. Il y a un micro, avec un micro blanc.
0: Eric, on n'a même pas dit du mal de toi.
2: Voilà.
0: Non. Eric, c'est un très bon copain aussi. Ouais. Comme Eric Sago, c'est un peu, c'est ma paire d'Eric, c'est ce que je dis toujours. Et ils sont assez parables.
2: On va vous ouvrir le micro. Oui. Donc Eric,
0: ouvre tes chakras.
2: Yvan, considérez-vous Franck Marjorin comme un père P-E-R-E ou comme un père P-A-I-R?
3: Les deux, mon colonel.
0: Ça, c'est bien répondu.
2: La question était pas mal. Hein.
0: Elle était bien. Y as-tu joué
3: ouais,
0: sur les
3: ouais,
0: mots
3: mais c'est...
0: Et t'aurais pu dire aussi une bonne paire. Mais
3: ah non, en fait, on se connaît depuis les années 80. Moi, j'ai toujours suivi.
0: On est une bonne paire de papins.
3: Ouais. J'ai toujours adoré. Voilà. Quoi.
2: Ouais.
3: Franck est un père pour moi.
0: Voilà.
3: Père, P-E-R-E et père.
0: P-A-I-R.
3: Aussi.
0: Ouais.
2: Alors, qu'est-ce qui vous relie, vous unit? Alors, ne répondez pas à la bande dessinée. Ça, c'est.
3: Ah merde, moi, j'y vais. L'amour.
0: Certain amour fraternel.
3: L'amitié.
0: Oui, l'amitié, une vraie amitié, on s'apprécie. Et puis, on n'arrête pas de se vanner, on se marre bien. Hein, franchement, il y a un bon esprit.
2: Il y a un peu de concurrence entre vous?
0: Pas du tout.
3: Non, j'aimerais bien. Non.
2: Ouais.
0: Alors, mais moi j'aime beaucoup ces trucs, il me fait beaucoup rire. Et, je trouve que ça me fait plus penser à Edika qu'à Marjorin. Je trouve cette série une paternité à donner à Eric, c'est plutôt le fils d'Edika. Qu'est-ce que t'en penses, non?
3: J'ai grandi en dessinant avec Karali, que tu connais.
0: Voilà, ouais, qui est le frère
3: d'Edika.
0: Qui est
3: le frère d'Edika, je sais pas si tu connais Karali.
0: C'est le petit psychopathe.
3: Qui est parti il n'y a pas longtemps, là, il est décédé.
0: Ah oui, il nous a quittés
3: cette année.
0: C'est bien triste.
3: Et on était très bons potes, comme avec Franck. Peut-être, enfin moins qu'avec Franck, parce que Franck, c'est quand même. comme tu dis, c'est un papa pour moi. Mais Edika, c'était un ami aussi, on le connaissait bien. Et Karali, donc on a bossé.
2: Dans le canard
3: qui s'appelait le psychopathe, je ne sais pas si ça vous dit quelque chose.
2: Un peu.
3: Donc j'ai bossé 35 ans avec eux.
2: On a parlé de vous tout à l'heure.
3: Là, on avec Edika, faisait... non parce que
2: Non, avec vous. Avec vous.
3: Ah, oui. Bon, Carly est toujours là, lui. Mais bon, je connaissais Franck avant quand même, c'est vrai. Mais je les aimais aussi, et puis c'était les psychopathes.
0: On peut aimer tout le monde, hein, il n'y a pas de hiérarchie.
3: Exactement.
2: Bon.
3: Mais nous, on se rend mieux la gueule.
2: Nous allons nous accorder une respiration musicale. J'aurais pu programmer un titre de Willy Deville ou Grand-mère, des Ogres de Barbare.
3: Comment tu sais ça que j'adore Willy Deville?
2: Juste pour accompagner le départ de Franck Marjorin.
0: Ah, Igelin?
2: Nous allons. Bah oui, il a fait sa commande.
0: Eh oui.
2: Donc nous allons diffuser le titre. Qu'il a choisi. Je veux cette fille.
3: C'est Franck qui a choisi ça.
2: Ouais. Je veux cette interprété fille. Par Jacques Higelin.
0: Qui était avec moi.
2: Wow. Donc pourquoi? Pourquoi?
0: Parce que.
2: Merci Franck Marjorin. Merci à toi.
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Vous êtes bien sur Alternante FM, le 98.1 Nantes, le 91 à Saint-Nazaire, en direct du premier festival BD du Bas-Chantenay à Nantes. Nous venons de programmer Je veux cette fille, interprété par Jacques Higelin. Nous sommes toujours en compagnie d'Éric Ivars. Nous allons poursuivre notre couverture de ce festival. Éric Ivars, vous avez travaillé notamment pour Fluide Glacial, Psychopathe, je ne vais pas tout dire, c'était par Jacques Higelin. Nous sommes toujours en compagnie d'Éric Ivars. Nous allons poursuivre notre couverture de ce festival. Éric Ivars, vous avez

0: Non, mais bon, voilà, ça fait plaisir d'avoir des dessins sur les t-shirts. Bon, si ça plaît, pourquoi pas. Mais c'est pas du merchandising, hein, c'est tirage limité quand même pour les copains, pour ceux qui adorent mes dessins.
1: Oui, non, c'est un produit. C'est juste pour introduire cette question des droits d'auteur, parce que je sais que au niveau de la bande dessinée. C'est pas toujours très simple.
0: Non, on est blindé, on s'en fout. Ouais.
1: Mais vous dessinez pas pour ça, en fait.
0: Non, on est tellement riche qu'on y va juste pour s'amuser entre les copains, quoi, parce que on sait plus quoi faire notre fric. D'ailleurs, des fois, on enfile un peu à l'ersoir des limousins qui sont à montrer, mais c'est juste pour leur faire plaisir. Mais sinon, non, on adore ce qu'on fait, oui, vraiment.
1: Vous avez sorti plusieurs albums en auto-édition.
0: Oui.
1: Alors c'est par absence d'éditeur ou pour non, avoir plus choix, de liberté.
0: C'est un choix que j'ai fait, ça fait une petite vingtaine d'années. Vous m'entendez?
1: Et vous faites voilà, c'est jeune encore.
0: En fait, la plupart des albums que je sors en auto-édition, c'est des dessins qui ont été prépublés dans la presse déjà avant.
1: D'accord.
0: Donc les collets Savane, Fluide, Psychopathe, un peu partout. Et puis je me sers de ces dessins. Je préfère que les éditer moi-même, que ça passe, une machine qui va rester en librairie une semaine ou deux, et encore, et puis toucher que dalle, quoi. Donc, je suis un artisan de la bande dessinée, moi, je suis pas... Je suis un artisan.
1: Mais il y a le problème de la diffusion.
0: On s'en fiche. La diffusion, c'est quoi, la diffusion?
1: Je sais pas.
0: Que le fait que ce soit diffusé un peu partout, en France et tout, vous allez vendre davantage. Du tout.
1: Par contre, participer à des festivals...
0: J'adore.
1: Et là, on en vend.
0: Alors, c'est autre chose. Déjà, on voit les copains en ce moment. On vend nos BD, et puis les gens qui viennent nous voir nous connaissent. Et puis, au moins, on voit les... En fait, c'est du créateur... Il n'y a pas de diffuseur, c'est du créateur à l'acheteur.
1: Il n'y a pas d'intermédiaire.
0: Bah non, c'est vachement bien comme ça. Quoi.
1: Entre Colette l'infirmière, Tout fout le camp, Circus Story, Des bigoudis et des hommes, qu'est-ce qu'il y a de commun à part le trait et l'histoire?
0: Alors, Colette, Louis la machine avait joué longtemps, tout ça c'était dans Pif Gadget, à l'époque de Cartegiani, qui avait sorti dans les années 2000. Et c'est marrant, c'est qu'il m'avait contacté pour faire des BD pour gamins, quoi, enfin, un peu populaire et tout public. Alors qu'à l'époque, je dessinais pour le Psychopathe et Fluide, et c'était, il n'y avait rien à voir, quoi. Mais bon. J'adore faire les deux, moi j'ai décidé aussi pour Spirou, j'adore faire pour les mêmes et puis pour les ados adultes.
1: Ben heureusement que vous aimez ce que vous faites, parce que sinon ce sera...
0: Non, il y a des gens que j'aime pas.
1: Non, mais ce que vous faites, je ne vais pas parler des gens, de ce que vous faites. Est-ce que vous êtes content de toutes vos productions?
0: Pardon?
1: Êtes-vous content de toutes vos productions ou qu'est-ce qu'il faudrait
0: Je ne dirais pas toutes, mais je n'aurais pas les noms parce que je ne suis pas une balance. Non, j'adore ce que je fais. Ouais, j'aime bien. Moi, ça me fait marrer. Alors, je me dis, si ça me fait marrer, ça fait marrer le public.
1: Dans Suicide de ménage, vous transformez des situations potentiellement tragiques en humour noir. Pourquoi le rire fonctionne-t-il aussi bien lorsqu'il s'approche de sujets aussi noirs?
0: C'est la question?
1: Oui, 4 heures, c'est au bac philo de l'année prochaine.
0: Bon, j'ai essayé de répondre en 3 secondes. En fait, j'ai pensé à l'époque au dessin de Franquin quand il disait les idées noires. Et en fait, j'avais commencé les suicides dans Fluide dans les années 84-85 et ça s'appelait les suicides rigolos. Je sais pas si c'est rigolo un suicide, mais j'ai essayé de faire des trucs un peu rigolos sur le suicide. Pourquoi c'est parti comme ça? J'en sais rien, c'est parti comme ça. Et après, je l'ai fait avec le psychopathe, donc avec Carly. Et c'est Carly qui a trouvé le titre des suicides de ménage. Pourquoi suicides de ménage? J'en sais rien, toujours. Je ne sais pas. Mais ça collait bien à ce que je faisais, quoi. Et, personnellement, j'ai rien contre moi. Tout va bien. Mais c'était des dessins qui étaient marrants il y a 25 ans, 30 ans, quoi. Maintenant, j'en sais rien. Mais
1: est-ce que vous vous attendiez à ce que les lecteurs, les lectrices soient morts et morts de rire?
0: Bah, c'était le but, non?
1: Moi, je ne sais pas.
0: Bah apparemment ça fonctionnait, quoi. Donc, les gens connaissaient grâce à ce genre de BD, pas de dessin.
1: Jean-Christophe Maigre nous a rejoint.

0: Bonjour. Les auteurs cultivent-ils entre eux, hein, lors de séances de dédicaces, certaines compétitions? Est-ce qu'ils ont un esprit de compétition?
1: Ah, pas du tout, c'est au contraire une grande fraternité. C'est un monde que j'ai découvert très tardivement, parce que moi je suis rentré dans la BD il y a à peine 10 ans, malgré mon grand âge. Et j'ai découvert une communauté très attachante, pas du tout du tout dans le concours de celui qui fait pipi le plus loin.
0: Oui. Et est-ce que parfois, quand vous observez la file d'à côté où il y a des heures d'attente et puis vous n'avez personne en face de vous, est-ce que c'est démoralisant ou...
1: Oh, du tout. Non, du tout. Il y a des... bah, c'est comme dans tous les domaines. Enfin, il y a des têtes d'affiche. D'ailleurs, si elles n'étaient pas là, il n'y aurait pas grand monde au festival. Et puis voilà, c'est le jeu. Et puis après, bah, quand on va boire un coup, manger ensemble, on a encore déjeuné ce midi avec Eric et Franck Margerin. Il n'y a aucune diva. C'est des gars hyper cool, hyper sympas, hyper proches. Donc moi, je profite de tout ça sans amertume aucune.
0: Mec Ivers, est-ce que vous avez envie de dire un mot sympa ou un mot méchant à propos?
2: Quand est-ce que tu me rends 25 euros? Non, mais on s'adore. Vous
0: pourriez participer... vous avez sans doute participé avec des gens que vous détestiez, non? Les dessinateurs ou...
1: Oh, mais on les bute, ils sont dans la Loire, ceux-là.
0: Ouais.
2: Quelques-uns. On n'a pas fini.
1: Non, mais il n'y en a pas beaucoup. Il y a quelques cas.
2: On s'aime bien, ouais, vraiment. C'est enfin, dans ce métier, c'est t'accroches avec des gens ou t'accroches pas, quoi. Et
1: les casse-pieds sont rares, vraiment.
2: Là, mais bon, on s'en fout, quoi.
0: Merci, Eric Ivert. Je vous invite à rejoindre vos lecteurs, vos lectrices. Voilà, c'était le jeu.
3: J'ai pas la musique.
0: Non. Jean-Christophe Nègre. Vous êtes non seulement un auteur complet, vous êtes à la fois scénariste, dessinateur, coloriste.
1: Ah, j'ai mauvais caractère.
0: Mais aussi, vous leur donnez de la voix.
1: Oui.
0: Notamment sur plusieurs de la série Banjo. Alors, Banjo explore le western uchronique à travers le cimetière de Sadil, la veuve aux yeux d'or et sang noir, publié par votre propre structure. C'est pour être indépendant.
1: Bah, en fait, j'ai commencé, comme je vous disais tout à l'heure, il y a une dizaine d'années, chez un petit éditeur. Et puis, j'ai rencontré des garçons comme Eric Ivars, qui m'ont vraiment très rapidement fait comprendre que l'édition indépendante était beaucoup plus rémunératrice, beaucoup plus... vous pouvez davantage exprimer votre liberté éditoriale. Enfin, voilà, il n'y a que des avantages. Et donc, c'est pour ça que j'ai effectivement monté ma propre structure également, ouais.
0: Vous refuseriez d'être racheté par...
1: Sur les albums-là, j'ai même fait le contraire, parce que les albums qui étaient parus chez un éditeur, je les ai récupérés. Après, il m'est arrivé, parce que j'écris aussi un peu, de faire passer des textes comme ça, mais le but du jeu, c'est quand même aujourd'hui de travailler de façon indépendante. Ouais.
0: Alors, sur Banjo, ces albums suivent les aventures d'un chasseur de primes itinérant, évoluant dans une Amérique alternative où les sudistes ont gagné la guerre de sécession.
1: C'est ça.
0: Le protagonisme doit son surnom à l'instrument dont il joue régulièrement, notamment des pièces de Jean-Sébastien Bach entre deux coups de revolver.
1: C'est ça.
0: J'ai consulté l'internet et j'ai vu que ça existait, des morceaux de Bach au banjo. C'est assez surprenant. Alors, ce sont des albums multimédia.
1: Oui, on peut dire ça.
0: Alors, qui sont à lire, à écouter. Et grâce à des codes intégrés dans l'album, le lecteur peut utiliser son smartphone pour écouter la musique que le héros joue au fil des pages. Si je dis qu'en écrivant ça et en créant ça, ça vous dit que vous êtes carrément à l'ouest.
1: Oui, on peut dire ça comme ça. En fait, c'est quand j'ai monté la structure d'édition, je voulais une marque de fabrique de cette structure. Et cette marque de fabrique, c'est les QR codes. Parce qu'il y en a en effet dans Banjo, mais il y en a dans tous mes albums. Dans L'Impur, qui est un polar préhistorique, ce sont des rythmes de djembé. Dans Jeanne, qui est un album sur la piraterie, ce sont des pièces de piano. Voilà, donc en fait, l'idée, c'est effectivement d'avoir un dispositif immersif, très atypique, parce que le QR code, ça existe depuis des années, notamment dans la presse magazine. Mais en BD, c'est un milieu encore un petit peu traditionnaliste. On a du mal un peu avec les nouvelles technologies, donc... Quand j'ai eu cette idée, effectivement, ça n'existait pas il y a 6-7 ans encore.
0: Donc à la fois, vous allez capter peut-être un public plus jeune, et puis vous allez voir un public comme moi disparaître, parce que les QR codes des autres et moi, ça...
1: Oui, bien sûr. Alors c'est bon. Ça, on peut très bien lire l'album sans flasher les codes. Les codes, il n'y a pas d'éléments indispensables à l'histoire, mais c'est un plus.
0: Qu'apporte le recours à l'Uchronie? en tordant le passé, est-ce que vous interrogez directement les travers, les tragédies ou les espoirs de notre époque contemporaine?
1: C'est exactement ça. En fait, dans Banjo, l'idée, c'est...
0: Alors, ça parle de racisme, c'est de totalitarisme, de progrès technique.
1: C'est un biais, effectivement, narratif. Ça veut dire que quand vous faites une uchronie, plus personne vous emmerde avec l'histoire et la véracité. Parce qu'on a quelques lecteurs, parfois, qui sont extrêmement pointus sur... ce pistolet-là, il n'a existé que 15 ans plus tard, donc c'était pas possible. Donc là, en faisant une uchronie, on s'affranchit un petit peu de ces difficultés-là. Et puis l'idée, c'est effectivement de mettre en perspective cette Amérique dont on peut penser qu'elle aurait été extrêmement plus violente que celle qui a vraiment pris place. Sauf que quand on regarde l'histoire réelle de ce pays, notamment sur les minorités ethniques, ça a été terrible également. Donc c'est pour mettre en perspective cette violence-là qui a été infligée à ces populations fragiles.
0: Et c'est pour ne pas tromper les lecteurs.
1: Eh bien, vous mettez totalement le doigt dessus, puisque le personnage important de Banjo, du premier Banjo, de Le Cimetière de Sad Hill, s'appelle Ronald Grump.
0: Ah oui.
1: Et il a une petite ressemblance.
0: Ouais. La caricature, c'est classique dans la BD.
1: C'est très difficile. J'en ai fait qu'une fois pour façon puzzle. Avec.
0: Lui, c'est plus facile, non?
1: Ah non, je trouve ça très difficile, la caricature.
0: Ouais, il suffit d'avoir un stabilo orange.
1: Ouais, non.
0: En 2025, c'est votre dernière
1: parution, c'est 25.
0: Ouais. Donc c'est façon puzzle.
1: Ouais, c'est ça.
0: Toujours indépendant.
1: Toujours.
0: Et là, vous avez envie de rendre hommage au cinéma populaire des années 50, 60.
1: Ouais.
0: Et là, vous reprenez les codes.
1: Et là aussi.
0: Ouais.
1: Là, c'est moi qui joue.
0: Ouais. Vous êtes joueur de banjo.
1: Non, de ukulélé.
0: J'avais banjo, moi. Mais...
1: Non, je joue pas de banjo. C'est un bordel, le banjo, avec le bourdon qui se balade. Enfin, c'est juste impossible à jouer. Donc, j'ai commencé très tard, la musique. Donc, voilà.
0: Qui nous a rejoint?
1: La formidable Céline Bayeux.
0: Voilà.
3: Bonjour.
0: Là. Jean-Christophe Nègre, sans être trop intrusif dans votre vie privée, juste pour me permettre la transition avec notre prochaine invitée, donc Céline Bayeux, vous répondez juste par oui ou par non. Est-ce que vous vivez en famille?
1: Avec Céline Bayeux? Non.
0: Non, en famille.
1: Oui, j'ai une famille par ailleurs.
0: Voilà. Est-ce que c'est source de tension?
1: Non.
0: Voilà, donc vous êtes le mari idéal?
1: Il semblerait.
0: Oui, c'est quoi un mari idéal?
1: C'est moi.
3: Achète mon livre pour ta femme.
0: Donc vous faites la vaisselle.
1: Oui.
0: Vous prétextez pas que vous avez plein de dédicaces pour pas rentrer.
1: Non.
0: Tard.
1: Et je l'emmène parfois en festival quand il y a la mer.
0: Donc pas trop de.
1: Je suis pétri de qualité.
0: Charge excessive mentale sur l'un de vos éléments. Et vos enfants, ils sont peut-être grands maintenant.
1: Ils sont un peu grands, oui.
0: Ouais, mais quand ils étaient petits...
1: C'est moi qui leur donnais le bain, c'est moi qui les nourrissais.
3: C'est pour ça qu'elle n'est pas partie.
1: C'est pour ça que ma femme n'est pas partie, peut-être.
0: et juste pour faire... qu'est-ce que vous connaissez du cinéma populaire des années 50-60?
3: Oh, j'étais pas née.
1: Ah, la carte.
0: Oui, mais on peut... ça existe, les archives, et puis les films à la télé, parfois.
1: À la télé, ouais.
0: Ouais, qu'est-ce qu'on peut, juste pour donner envie à Céline de...
1: Ah les dialogues, Céline elle aime bien l'humour, elle aime bien se marrer, donc je pense qu'elle pourra retrouver dans ce cinéma-là de quoi bien se marrer, oui.
0: Eh bien merci.
1: Merci à vous.
0: Voilà. Tout se passe bien jusqu'à présent, on a pris un petit peu quelques minutes de retard par rapport au planning. Céline Bayeux, bienvenue. Si je vous dis... que votre travail porte notamment sur le quotidien des femmes, la charge mentale et les contradictions de la vie familiale.
3: C'est tout à fait ça.
0: Ouais. Et donc on va parler de quelque chose qui vient de sortir.
3: Mère à vif, oui.
0: Mère à vif, mais je ne sais pas comment, d'où est né ce projet. Parce que en fait, de l'échange qu'on a eu précédemment avec... Jean-Christophe Nègre, on a un peu un indice du contenu de la BD, me semble-t-il.
3: Tout à fait, tout à fait.
0: Hein, si j'ai bien lu, parce que des fois je lis mal. Mais...
3: Vous l'avez lu?
0: Bah oui, je l'ai sous les yeux et je l'ai lu.
3: Et oui, c'est l'histoire de trois femmes qui sont à l'aube de la quarantaine et qui ont un peu, qui sont à la croisée de leur chemin. Et j'ai envie de dire que je pense qu'à 40, 45 ans, on se pose peut-être toutes des questions, en tout cas les femmes. On a toutes vécu des histoires un peu compliquées et on a un quotidien pas forcément joyeux. Et ce projet, en fait, c'est l'histoire plein de femmes en fait, de plein d'anecdotes de femmes qu'on a racontées en fait dans ce livre.
0: Mais trois femmes, trois familles.
3: Alors c'est trois femmes, mais Nelly, la scénariste en fait, est spécialiste, journaliste spécialisée en parentalité et en questions de femmes. Et elle a recensé tout un tas de témoignages. On a toutes des copines qui ont vécu des galères, les mêmes.
0: Vous-même ?
3: Oui, bien sûr. Je ne connais pas une femme qui n'a pas vécu de galères. Et donc on a fait un petit condensé de tout ça dans ce livre.
0: On va y revenir, mais comme vous avez travaillé pour une entreprise de fabrication d'éponges.
3: C'est pas faux. Je ne m'attendais pas à cette question-là.
0: Donc, en guise, c'est Franck Margerin qui m'invite à être imaginatif, parce qu'il paraît que souvent on pose les mêmes questions.
3: D'accord.
0: Et on a du mal à motiver nos invités.
3: Donc, la célèbre éponge jaune et verte.
0: Voilà. Et on ne cite pas de marque,
3: non, c'est
0: une radio associative. Oui. Donc, en guise de court portrait, puisque notre temps est compté, comme il y a pour l'éponge une face abrasive, auriez-vous un tempérament abrasif, rugueux, grattant, récurrent ?
3: Alors, je suis tout sauf grattante, j'espère en tout cas. Je ne pense pas être récurrente non plus. Je suis le côté doux.
0: Oui.
3: Je suis le côté doux, mais je ne me laisse pas faire.
0: Ah ben, je voulais parler du côté doux aussi, parce qu'il y a les deux faces.
3: Non, moi, je suis douce, mais en revanche, si on m'embête, je m'en vais.
0: Ouais. Parce que l'autre face donc, de l'éponge, donc est-ce que vous auriez la capacité à absorber ?
3: Non.
0: Les coups, tout, non ?
3: Non, pas du tout. Non, je me laisse pas faire.
0: Vous avez raison. Donc, on va revenir. Alors.
3: C'était un parallèle intéressant.
0: Bah oui. Voilà, vous vous souviendrez peut-être de moi un jour.
3: Carrément.
0: On va revenir donc sur les aventures de Chloé, Victoire et Lali.
3: Oui.
0: On n'a pas cité les prénoms. Hein. Elles doivent chacune faire face à l'épuisement, aux tensions amoureuses, aux ruptures, tout en cherchant à préserver leur identité au-delà de leur rôle de mère. Donc ce projet, on est venu vous chercher
3: Non, alors avec Nelly, on a collaboré sur la BD qu'Élodie Gossoin a sortie il y a quelques années. On s'est tellement bien entendu qu'on a voulu continuer à bosser ensemble parce qu'on aime bien travailler ensemble. Et moi j'aime bien raconter ma vie, du coup je voulais raconter ma vie sur le fait qu'on n'a qu'une seule vie, qu'il faut être heureux et qu'il ne faut pas se laisser embêter par les gens qui nous font du mal. Donc voilà. Et Nelly a enrichi un peu mon idée et c'est là que ce projet est né en fait.
0: Et de manière chorale, ne se focalisant pas sur une seule famille.
3: C'est ça, parce que les liens familiaux, les liens de l'amitié, finalement il n'y a que ça qui compte. Voilà. Donc c'était important de ne pas que parler de moi.
0: Oui, et puis ça aborde plusieurs
3: facettes. On insiste aussi sur
0: les violences intrafamiliales.
3: Oui. On insiste aussi sur le lien intergénérationnel, c'est-à-dire ce qu'on reçoit de nos parents et ce qu'on va transmettre à nos enfants. C'est important.
0: Alors, on signale aussi que il y a la BD et puis. À la fin de l'album, donc il y a des interviews.
3: Oui, on a fait intervenir des experts pour appuyer notre propos dans la BD. Et aussi, comme on ne pouvait pas tout dire en 120 pages, on a exploré aussi, grâce aux interviews d'experts, d'autres facettes.
0: Mais ça veut dire que le dessin, le texte ne suffit pas pour faire prendre conscience ?
3: Ben, on avait beaucoup de choses à dire On a voulu développer davantage que ça. Sinon, il faudrait faire un tome 2, tome 3, un tome 4. En fait, il y a plein de choses à dire sur les femmes.
0: Il y a un quatrième personnage.
3: Lequel ?
0: C'est le smartphone. Parce qu'il y a...
3: Le bip, bip, bip, bip qui n'arrête pas de sonner.
0: Parce que on utilise beaucoup le smartphone dans votre BD. Donc
3: ça... Parce que tout le monde utilise
0: beaucoup. J'ai considéré que c'était un personnage.
3: Regardez là, en face de moi, il y a quelqu'un qui me prend en photo avec un smartphone. Vous êtes avec une tablette, on est hyper plus connectés, non ?
0: Ouais, non, c'était un personnage, puisque c'est important, il est central.
3: D'accord.
0: Non, okay. Mais je sais pas. Bon. Et pour terminer, il y a aussi donc un test à la fin, on peut se tester, un autodiagnostic.
3: Oui.
0: Donc ça évite une consultation ?
3: Non, carrément pas. On a tous besoin de se faire consulter à un moment donné, de consulter, c'est pas mal. Hein.
0: Et puis il y a une playlist, parce que la musique, c'est important.
3: C'est ça.
0: Voilà. Nous a rejoint Edith. C'est bien ça.
4: Bonjour, c'est bien Edith.
0: Donc là, on a un plateau, je me mets hors plateau, hein, un plateau d'invités 100% féminin. Est-ce que cela doit suggérer l'idée que les autrices ont enfin trouvé leur place dans un monde de BD qui était peut-être très masculin ?
4: Enfin, ça je sais pas. Ce qui est sûr, c'est que la place grandit, et tant mieux. Moi, j'ai commencé dans les années 90, et c'était effectivement, il y avait beaucoup de déséquilibre. Et il y a de plus en plus d'autrices, voilà, tant mieux. Après, moi, je me dis que ce qui est intéressant, c'est un, le fait qu'elle soit autrice, et deux, le fait qu'elle, pour quand même une grande partie, elle parle de sujets qui n'avaient pas été abordés par des auteurs masculins.
0: Vous n'avez pas été obligé, comme à une époque, hein, de choisir un pseudonyme masculin pour pouvoir être édité. Hein. Je pense à Amantine Aurore Lucille Dupin. Je pense aux sœurs Brontë. Je pense à Georges Sand.
4: Bien sûr. Voilà.
0: Hein, Cure Bell, Élise Bell et Acton Bell. Vous n'avez pas eu besoin.
4: Non, ça, heureusement non. Bon, après, je pense que c'était la bande dessinée en soi était un vecteur qui faisait que mon nom avait peut-être pas tant d'importance que ça. Je veux dire par là que je rentrais dans un milieu qui, c'est les livres parlaient d'eux-mêmes. Mais c'est vrai que certains sont quand même certaines critiques au début, remarques étaient oh, vous dessinez pas comme une femme. Et je me disais, mais comment dessiner une femme ?
3: T'as eu ça comme quelqu'un ?
4: Oui.
0: Oui, ça n'a pas de sens.
4: Voilà, c'est... vous dessinez pas comme une femme.
0: Mais est-ce qu'on peut dire qu'il y a une BD féminine, BD masculine ? Non, ça n'a pas de sens.
4: Aucun.
3: Il ne devrait pas y en avoir, en tout cas.
0: Mais il y en a, alors, si vous dites qu'il ne devrait pas y en avoir.
3: Bah, comme elle dit, les femmes ont abordé des sujets qui n'avaient pas été abordés par les hommes. Ça, je pense que c'est vrai.
0: Oui, mais là, ça vous laisse des perspectives énormes.
3: Carrément.
0: Voilà, donc c'est plutôt bien.
3: Oui.
4: Oui, puis il y a eu aussi le fait que il y a toujours, d'ailleurs, je suis d'accord, chez certains lecteurs ou même éditeurs, un a priori sur ce que doit être le trait féminin. Et alors que il y a plein d'exemples de dessinatrices, d'autrices qui, je veux dire, qui sont exprimées d'une manière, je veux dire, c'est non-genré, quoi. C'est-à-dire que elles peuvent être aussi, il y a des autrices hyper trash, il y a des autrices qui sont très sur, je sais pas, la BD historique, il y a des autrices, en fait, tous les genres sont abordés et abordables. Donc, oui, mais c'est vrai qu'il reste encore quelques lecteurs qui n'ont pas encore tout à fait saisi ça. Mais...
0: Comment vous écrivez très féminin, T-R-E-S ou T-R-A-I-T ?
4: Ce sont des traits très féminins.
3: Bonne réponse.
0: Voilà. Merci Cécile Bailleux.
3: Non, Céline.
0: Céline, pourquoi
3: mais vous allez y arriver. Hein.
0: Est-ce que j'ai déjà dit Cécile au
3: non,
0: temps de l'interview ?
3: Non. Mais ça arrive souvent.
0: Ouais, bon.
3: Mais merci à vous.
0: Voilà, donc si vous avez le temps, je vous le confie. Peut-être que je le récupère ou pas, je ne sais pas.
3: C'est comme vous voulez.
0: Non, je veux le récupérer, mais... Merci, on va poursuivre avec Edith.
3: Merci à vous.
0: Si je donne votre nom, Edith...
4: Edith, c'est bien.
0: Ouais, parce que j'ai votre nom aussi. Hein.
4: Non, mais je signe Edith, donc...
0: Donc, alors, Edith.
4: Gardons Edith.
0: Edith, on garde Edith. Quand on reçoit le grand boom de Blois lors d'un important festival de BD en France, et qu'on est reçu dans un premier festival, est-ce qu'on s'enthousiasme de la même manière ?
4: De la même manière que...
0: D'être là, parce que...
4: Ah, mais moi, j'ai pas de hiérarchie dans... Évidemment, recevoir un prix, que ce soit un prix modeste, je dis modeste dans le sens où il n'y a pas une couverture médiatique, où il n'y a pas... voilà. Ou un prix plus médiatisé comme le Grand Boom, et surtout accompagné d'une très belle expo dans la maison de la BD, etc. Je vais pas faire une hiérarchie. Après, oui, être médiatisé, c'est forcément, comment dire, un plus pour en tant qu'autrice, parce que je sais que du coup, ça va amener des gens qui vont s'intéresser à mes livres, ça va amener des ventes, ça va amener des rencontres. Donc oui, évidemment. Mais au point de vue de la satisfaction, voilà, il n'y a pas de hiérarchie. Reconnaître la qualité d'un ouvrage. Quelle que soit la grosseur du festival, pour moi, c'est toujours un bonheur.
0: Et c'était pour l'ensemble de votre œuvre ?
4: C'était pour l'ensemble de mon œuvre, c'est vrai.
0: Qui est conséquente ?
4: Oui, elle commence à être conséquente, mais il y a quand même quelques années de boulot.
0: Mais moi, j'ai vu les lignes et puis je me dis, tiens, mais ça
4: ouais,
0: édite,
4: ouais, ouais.
0: Édite beaucoup.
4: Bah, j'ai commencé mon premier album, c'était en 1990. Et je n'ai jamais chômé jusqu'à maintenant. Et j'ai alterné à un moment donné livre jeunesse et bande dessinée. Là, je fais plus de bande dessinée. Mais voilà, non, c'est une carrière bien remplie.
0: Celui que j'ai entre les mains, La Maison du Canal, donc, qui est paru le 26 septembre 2025, très précisément. Mmh. C'est la dernière.
4: Oui, c'est la dernière parution. Ouais.
0: D'accord, donc c'est chez Dargaud. C'est une adaptation du roman de Georges Simenon, scénarisé par Jean-Louis Boquet. Donc le pitch, hein, c'est après la mort de son père, Edmé, 16 ans, rejoint la ferme de ses cousins en Flandre et découvre un univers familial dominé par le secret, les tensions et les désirs contrariés. Dans ce récit sombre, les paysages pluvieux et les personnages aux émotions contenues renforcent le sentiment d'étouffement qui conduit progressivement au drame. Étant profondément inculte, je l'avoue à l'antenne, je ne peux pas mesurer le degré de fidélité avec l'œuvre initiale. Mais est-ce que ça a été la préoccupation, la vôtre et celle de Jean-Louis Boquet? Ou alors vous avez pris quelques distances et libertés?
4: Alors, déjà c'est José-Louis Boquet, mon ami José-Louis, voilà, c'est José-Louis Boquet. En fait, c'est une série d'adaptations de ce qu'on appelle les romans durs, de Simenon, et José-Louis Boquet partage ça avec un autre scénariste, et chacun fait alternativement une adaptation d'un de ses romans, et José-Louis Boquet m'a demandé si je voulais travailler sur cette adaptation, et José-Louis Boquet est un grand connaisseur de Simenon, et donc je savais qu'il serait vraiment parfait pour faire une adaptation de ce roman, et donc en fait j'ai suivi. Moi-même, si moi, je, évidemment, j'ai ma part de traduction de l'histoire, mais j'étais quand même avec quelqu'un qui avait déjà fait un découpage extrêmement intelligent et en grand connaisseur de Simenon. Donc moi, j'étais en pleine confiance pour faire ça.
0: Il existe un téléfilm, donc il y a des images qui existent.
4: Que je n'ai pas regardé.
0: Je n'ai pas regardé.
4: Non, surtout pas.
0: Pour pas être influencé.
4: Voilà.
0: Voilà. Donc, est-ce que c'est un exercice particulier d'adapter un roman avec un univers d'un auteur qui n'est plus vivant? Il y a encore les ayants droit qui peuvent faire des commentaires ou pas, je ne sais pas comment ça se passe.
4: Alors, en fait, ce qui se passe, c'est que les ayants droit, donc celui qui dirige cette collection, c'est John Simenon, c'est le dernier fils de Simenon, et lui, en fait, il a un regard sur le scénario. Et si une fois, enfin le scénario du découpage et l'adaptation. Et si le scénario est ok, après sur les images, sauf si je faisais peut-être une énorme bourde, voilà, ce serait plutôt sur de l'incorrection, sur quelque chose qui porterait préjudice à l'image de Simenon, il pourrait peut-être retoquer une image. Mais sinon, le côté image, il n'intervient pas du tout. Et donc moi, je suis assez libre de traduire. En fait, le scénario de José-Louis Boquet.
0: Mais le décor vous inspirait de l'existant? Là, comme j'ai la dessinatrice,
4: ouais,
0: je l'interroge plutôt sur le dessin. Sur...
4: oui,
0: prenez des libertés aussi. Enfin, je sais pas.
4: En fait, la description du décor est à la fois assez succincte et assez précise. C'est assez étonnant la façon dont Simenon va décrire le décor parce qu'il va beaucoup parler de la météo, de l'ambiance météorologique, moins des détails de la structure. Est-ce que c'est des voilà, évidemment il parle des champs, des canaux, puisque ça c'est quand même récurrent dans l'histoire, mais il n'y a pas une grande description de la maison, etc. Et donc moi je peux à la limite après traduire ça. Ce qui était important en fait, et il le dit lui-même, c'est quand même que la météo, l'ambiance et météorologique est quelque chose, est un vrai personnage à part entière. C'est-à-dire que là, effectivement, dans cet album, il fait gris, il pleut, les nuages sont bas, et tout ça, amène cette ambiance extrêmement lourde qui va porter une histoire très, très noire. Mais c'est un personnage à part entière dans l'histoire, et moi, ça me plaisait bien, parce que j'aime bien dessiner les ambiances, en fait. Donc voilà, j'étais assez dans mon élément.
0: Vous avez mis combien de temps pour dessiner?
4: J'ai dû mettre un peu plus d'un an, peut-être un an et quelques mois.
0: Alors quand on est plongé dans un univers sombre, psychologiquement, comment...
4: C'est lourd.
0: C'est lourd, hein.
4: En fait, c'est-à-dire que moi, je suis, c'est pas mon registre habituel. Et c'est vrai que quand on m'a proposé que j'ai lu le roman, j'ai fait waouh, ça c'est quand même hyper noir. Et je suis pas habituée à mettre en image des choses aussi plombantes. Et bon, mais j'étais intéressée pour le faire, je l'ai fait. Mais quand j'en suis sortie, j'avoue que j'ai eu besoin de vraiment de prendre l'air parce que je me suis. Oui, c'était plombant, je dois avouer. Et n'étant pas habituée, je crois que ça m'a vraiment. Je m'y suis immergée pour être sûre de bien. Voilà, de bien travailler. Mais du coup, c'est pas sans conséquence, j'allais dire, sur, oui, sur mon humeur et sur. Mais c'est après, bon, une fois que c'est fini, c'est fini. On prend un mois de vacances.
0: C'est un peu comme
4: et...
0: les acteurs et les actrices.
4: Oui, il faut sortir du récit, quoi. Mais oui, il m'a bien fallu 3-4 semaines pour sortir du récit après.
0: Bon. Nous a rejoint, alors je sais pas comment prononcer votre nom.
5: Les Freps,
0: voilà, parce que. Comme j'ai écorché le nom d'une précédente invitée, donc je ne veux pas faire...
6: Écorchons.
0: Une seconde fois. Edith, vous connaissez bien ?
4: Je connais un peu.
0: Hein, si je parle de l'atelier Asylum, ou oui. Asylum, je ne sais pas comment on dit.
5: Asylum, très bien.
0: Asylum. Donc on en dit un mot ?
5: Oui, puis une vie de couple de 40 ans aussi qui se rajoute à l'atelier. Donc...
0: Ah ben, je ne rentre pas, moi. Dans le... Donc, ouais. Donc, et qu'est-ce qui reste aujourd'hui de cette aventure collective ?
5: Bah, c'est les...
0: Alors, on peut-être redire ce que c'était qu'Asylum.
5: C'est une réunion de branques à l'époque, assez rock'n'roll, qui n'ont pas encore publié, qui viennent plus ou moins, qui viennent d'écoles d'art et aussi issus des studios de dessin animé de Paris à l'époque, qui se réunissent dans l'espoir de pouvoir publier leurs propres histoires, leurs propres graphismes en bande dessinée.
0: Et c'était, j'ai pas noté l'année.
5: Alors il y avait Cromwell, il y avait Quack, ouais. Il y avait Kissler, il y avait Edith qui gravitait autour, et il y avait Rich, donc moi-même, à cette table, et puis deux scénaristes, plus ou moins, Gonor et Ruchner à l'époque.
0: Mais à culpa, j'ai oublié de noter l'année.
5: La fondation, c'est autour de 84, pardon.
4: Ouais, ouais.
5: Et la première album édité, c'est Le Bal de la Sueur de Cromwell et moi en 85. 1985, évidemment.
0: Comment ça se passe, puisque hein, vous l'avez dit à l'antenne, hein, la vie ensemble entre dessinateurs, dessinatrices, vous vous influencez, vous demandez des conseils à l'un et à l'autre
4: Déjà, il y a une loi qu'on a vraiment déterminée dès le départ, c'est on ne fera jamais un livre ensemble.
0: Ah.
4: Parce que c'est la collaboration sur un livre. Ça peut être une bataille de plus ou moins petits ou gros égos, mais c'est aussi une confrontation. Quand on travaille avec un scénariste, il y a des discussions, il y a tout ça. Et je pense que, on se dit qu'il y avait déjà suffisamment matière à discussion quand on vit ensemble, c'est peut-être pas la peine d'en rajouter. Et puis l'autre chose, c'est qu'on n'a pas du tout le même style et pas les mêmes inspirations. Et donc, c'était aussi simple de se dire chacun fait ses livres. Qu'en penses-tu ?
5: Je pense aussi que deux noms sur un livre, les gens retiennent essentiellement un. L'habitude culturelle depuis des années, si ça change tant mieux, c'est qu'en général, on met l'homme en avant. Donc Edith se serait retrouvée dans l'esprit commun comme mon assistante, ce qui était insupportable pour elle comme pour moi. Donc du coup, on a une vie de couple avec tous les emmerdements qu'on partage comme tous les couples. Par contre, on ne partage pas nos œuvres, on a chacun notre univers, nos graphismes et tout ça. Ce qui n'empêche des discussions, que j'ai des doutes sur telle scène, sur telle couleur, peux-tu m'aider ? Mais on ne se mélange pas et on n'amène pas au lit les problèmes de scénario, de couleur, d'ambiance. On a déjà assez à faire comme ça.
4: Mais c'est vrai qu'on peut se demander des conseils mutuellement sur les même ne serait-ce que d'avoir un regard extérieur sur quand on a un doute, de dire qu'est-ce que tu en penses et c'est un regard extérieur et donc ça peut effectivement ça arrive régulièrement.
0: Merci Edith. Si vous avez le temps de faire un petit me croquer, je reviendrai le chercher plus tard.
4: Ok, merci à vous.
0: Voilà. Donc on peut reciter le nom de l'album paru chez Dargo.
4: La Maison du Canal par Edith et Bocquet.
0: Voilà, merci.
4: Merci.
0: On va poursuivre avec Riff Raps. Alors là, on est à Nantes. On est à une cinquantaine de kilomètres de l'océan. Ça se rapproche un peu de votre univers.
5: Alors mon maritime. Atelier est à 100 mètres de la mer, de la Manche en l'occurrence, donc finalement je ne m'en éloigne pas trop. Et effectivement être à Nantes ne me dépayse pas énormément. Et sur ce site-là en particulier, où on a un peu partout des remorqueurs et autres bateaux.
0: Donc si je dis que votre œuvre est fortement associée à la mer.
5: Oui.
0: On peut le dire.
5: Oui, bah oui, j'assume.
0: Enfin, je suis un spécialiste, hein, donc.
5: Oui, oui. Ça, c'est presque un hasard, hein, mais c'est le cas.
0: Mais à quel moment, alors vous n'avez peut-être pas compris, mais que cet univers était devenu votre territoire graphique?
5: C'est les gens qui me l'ont dit, mes éditeurs, la galerie où je vends, plutôt que moi-même. C'est, moi, ce qui m'intéresse, c'est l'humanité, donc l'histoire des hommes, des femmes, la faim, le froid, l'amour, la mort, voilà, ça c'est les sujets que je cherche dans les romans. Après, le reste c'est du décorum. Or, la mer, et les bateaux en particulier, ont l'avantage de créer des confinements où les conflits peuvent exploser et on est dans un théâtre qui est un bateau, on ne peut pas en sortir, évidemment. Et donc du coup, beaucoup d'écrivains, de scénaristes se sont servis des bateaux pour mettre en place des utopies de civilisation, des histoires de, je sais pas, prolétariat, patron, enfin, le marin, le capitaine. Mais voilà, enfin, donc du coup, moi, c'est ça que j'y cherche. Et effectivement, après, je pense que je suis quand même dessinateur. La rencontre graphique entre la mer et moi fut une belle rencontre qui s'est fait avec le temps, parce que déjà dans le bal de la sueur dont j'évoquais en 85, on avait déjà un caboteur, un bateau et tout ça, dans un univers d'aventure un peu déglingué, punk et tout ça, et plus tard, plus sur des adaptations littéraires.
0: Vous n'avez jamais eu peur de vous noyer ?
5: Si, j'ai failli me noyer à 8 ans.
0: Oui.
5: Donc du coup, j'ai eu beaucoup de mal à retourner à l'eau après.
0: Mais en étant absorbé par l'histoire.
5: Oui, bah, là c'est de l'eau de papier, hein, donc du coup... Je suis absorbé par le dessin et je voyage sur mes feuilles blanches. Mais effectivement, en vérité, j'ai failli mourir noyé.
0: Alors, comme Edith, j'ai sous les yeux, alors pas, mais comme Edith, vous avez adapté donc un roman,
5: oui,
0: de Gensu, Carnot le pirate. Donc, je pose la même question, c'est compliqué d'adapter, comment vous avez procédé
5: à la fois, c'est un appui. Enfin, quand on choisit ce qu'on veut adapter, c'est quand même qu'on y voit un intérêt, évidemment. Donc, on a quand même l'appui d'un texte, on part pas d'une feuille blanche, il y a un roman avant ou une nouvelle. Et donc, c'est un vrai appui pour la mise en scène. Après, il y a toute la part de dessin, mais aussi de réécriture, parce qu'un roman n'est pas un scénario. Donc, du coup, il faut beaucoup travailler pour refaire une bande dessinée à partir d'un texte. Donc c'est à la fois un appui et un enjeu, parce que si on a aimé le livre, on a peur de faire moins bien. Et il s'agit d'être au moins à la hauteur pour les lecteurs et de passer d'un média à un autre pour les lecteurs.
0: Oui. Et c'est vous qui êtes à l'origine du projet ?
5: Oui, toujours.
0: Et pourquoi ? Pourquoi l'auteur ? Pourquoi lui ? Parce que c'est l'histoire d'un pirate ?
5: J'ai lu il y a assez longtemps Carnot le pirate et je ne pensais pas l'adapter. Et j'ai cherché d'autres romans adaptés vu que j'en avais fait quelques-uns avant. Et finalement, je suis retombé dessus et je me suis dit, mais je l'avais sous les yeux, pourquoi pendant 10 ans je l'ai oublié ? Cette histoire était faite pour moi. En fait, l'avantage, c'est qu'elle avait une dimension satirique, d'humour noir, que je n'avais pas vraiment traité dans les livres précédents. Et donc, c'est aussi beaucoup mon caractère et ça m'a beaucoup plu de faire ça. Et c'est une dimension ironique sur l'homme et toutes les... toutes les religions, et Eugène Sue, à 26 ans, c'est son premier roman, se moque des superstitions de l'humanité, et ça me va très bien dans ces temps où les religions se tapent dessus bêtement.
0: Donc il y a un message subliminal.
5: Toujours, sinon il n'y a pas besoin de faire un livre.
0: Oui, je sais pas, des fois c'est pour
5: divertir. Sinon c'est de l'agitation.
0: Ouais.
5: Et ça, il y en a plein des livres comme ça, il y a plein de films comme ça, où il y a plein de choses pour les yeux et rien pour la tête.
0: Et là, c'est librement adapté.
5: Oui,
0: donc
5: c'est une décision
0: très librement ou c'est...
5: Oui, c'est une décision de l'éditeur, je ne sais pas trop pourquoi. Je pense que c'était pour éviter que des gens cherchent à retrouver l'exactitude du roman dedans. Dans mon cas, si je ne suis pas libre, je ne sais pas.
0: Oui. De toute façon, le...
5: On n'est pas assez payé pour être esclave.
0: Oui. L'auteur ne viendra pas se plaindre.
5: Oh, d'autant, oui, voilà, mais je suis très bien avec les morts.
0: Oui.
5: je discute avec eux.
0: Vous pourriez adapter un roman d'un auteur vivant.
5: Cette idée-là, elle est géniale, merci. Et puis je dis, par contre, ça a mal vieilli, je vais l'enlever. Et évidemment, un génie mort ne pose pas de problème.
0: On va demander à Fred Socher de nous rejoindre. Mais il est en pleine dédicace, donc en même temps. Bon, est-ce que vous avez signé beaucoup de dédicaces?
5: Oui, et puis beaucoup m'attendent encore.
0: Ouais. On va vous libérer dans pas très très longtemps, mais on va faire le petit relais traditionnel.
5: Hein. Oui, bien sûr, on va attendre l'ami Fred.
0: L'ami Fred qui est venu donc avec une lectrice. Il a poursuivi sa dédicace en marchant carrément.
5: C'est ça.
0: Voilà. On vient de parler de la mer, comme on peut dire comme un personnage, la mer.
5: Oui, la mienne, oui.
0: Pardon. Bon, votre mère sans eux, elle est proche de vous. Pour un Nantais qui a déserté au moment de la création d'Alternante FM.
6: C'est ça. Ben oui, mais ça, justement, ça m'a manqué la mer. Dès que j'étais à Paris, c'était vraiment une sorte de trauma.
0: Merci. Là, pareil, j'ai compris. Voilà. Les auditeurs comprendront que je fais distribution d'albums pour obtenir un petit dédicace. Oui.
6: Bah ça y est, j'ai dit.
0: Mais oui, mais j'ai pas entendu parce que j'étais.
6: Non, mais c'est pas grave, les auditeurs ont entendu. Non, mais j'ai dit que. Oui, j'ai quitté Nantes pour mes études, je suis allé à Paris et la mer m'a manqué tout de suite, quoi. Effectivement, parce que quand t'es Nantais, je sais pas, c'est le cas de tout le monde, mais c'était vacances à la mer tout le temps, quoi. Les week-ends à la mer, enfin voilà, quoi.
0: Comme vous êtes Nantais, je me dis que si ça se passe bien, je vous réinviterai pour une plus longue interview.
6: Avec plaisir.
0: Voilà, mais là, on est dans le jeu hein, des interviews courtes pour ce festival, ce premier festival de BD. Hein, et le portrait va être aussi très succinct. Donc, si je vous présente comme illustrateur.
6: Ouais.
0: Un peu pour la jeunesse, beaucoup pour la jeunesse.
6: Alors, beaucoup pour la jeunesse pendant deux décennies ou trois. Mais j'en fais moins maintenant de jeunesse. Mais j'ai fait ça beaucoup, ouais.
0: Vous travaillez avec des influences très diverses, art brut, art populaire, conte, univers amérindien,
6: entre autres,
0: pirate
6: aussi.
0: Et vous avez aussi développé un travail personnel de carnet d'exposition.
6: Oui, complètement, de dessin, etc.
0: Dessin, ouais.
6: Et puis par ailleurs, je suis graphiste, c'est-à-dire je fais des affiches beaucoup pour théâtre, syndicat, etc. Et j'illustre des livres aussi pour les grands. Maisons d'édition, on va dire de gauche pour aller vite, voilà, indépendante.
0: Et qu'est-ce que ça dit de vous? J'ai déjà posé cette question, mais.
6: Qu'est-ce que ça dit de moi? J'ai pas pensé. Ça dit de moi que je suis pas dans une petite case en tout cas, quoi. Quand j'ai démarré, quand j'étais jeune, que je cherchais du boulot, quand j'allais voir l'édition, ils me disaient ah, ça fait très presse. Alors j'allais voir la presse, ils me disaient ça fait très édition. Donc je me suis dit ça va pas être simple, quoi. Et ça n'a pas été simple. Mais j'ai gardé un fil qui fait qu'en fait je fais un peu de tout parce que j'aime tout faire, quoi. J'aime bien faire une affiche, j'aime bien faire un dessin d'actualité et j'aime bien faire un album pour enfants, quoi. Voilà.
0: Est-ce que vous vous sentez bien dans ce premier festival?
6: Ah oui, j'adore.
0: Parce que vous êtes encadré, enfin autour ou à côté de l'illustrateur, enfin de dessinateur-dessinatrice.
6: Ouais.
0: Et vous n'avez pas d'album à vendre aujourd'hui?
6: Alors j'ai des albums pour enfants et, et c'est pas mal parce que en fait il y a que les miens comme album pour les petits. Et donc j'ai vu plusieurs piou-piou qui sont venus se faire dédicacer des albums pour eux, quoi. Ce qui est pas mal. Et après j'ai des livres politiques aussi. Bon, voilà. Ouais. Ça, personne n'est venu me voir avec pour l'instant.
0: Bon, alors il parle de quoi vos livres politiques?
6: Alors j'en ai trois, j'ai illustré trois livres avec, écrits par l'historienne Mathilde Larère. Il y en a un, c'est sur l'histoire des luttes des femmes, qui s'appelle Rage Against the Machism. Il y en a un sur les luttes des femmes à travers les objets, les luttes féministes à travers les objets, qui s'appelle Guns and Roses. Et le troisième, c'est On s'est battu pour les gagner, c'est l'histoire des droits, de nos droits. Et pas, enfin des droits en général, quoi, les luttes pour les droits. Voilà. Et il y en a un autre sur les luttes pour les droits des étrangers en France, de Delphine Diaz aussi. Soit c'est chez le même éditeur.
0: Chez
6: Édition du Détour. Éditeur indépendant, vraiment très intéressant, très beau catalogue. Et il y a un bouquin, j'ai vu, ils ont une histoire de France populaire de Laurence de Coq chez Agon. Qui est un régal à lire, hein, je recommande. C'est un peu, c'est pas, on va pas dire une contre-histoire, c'est devenu tarte à la crème, mais c'est un peu cette optique-là, quoi. C'est l'histoire vue par en bas, par nous. pas par Napoléon, Macron et tout le bordel, quoi.
0: Soyez respectueux.
6: Pardon, je m'excuse auprès des bordels de les avoir comparé ces deux personnages.
0: Et alors, vous dites que ça se vend moins, le livre politique, c'est ça?
6: Ici. Ah non, non, ici, ouais, ouais. Ici, c'est un festival BD, donc c'est normal. Moi, je suis à la fête de l'Huma, ça part comme des petits pains. Hein, C'est, là-bas, c'est mon cœur de cible, quoi. Ici, c'est normal, les gens ils viennent pour voir du Margerin, ils tombent sur un excité de gauche qui fait du noir et du rouge, forcément que ça parle pas à tout le monde, hein, ça, je suis pas surpris. Mais c'est pas un souci, quoi.
0: Et votre attachement à Nantes pour clore cette interview et avant de vous retrouver plus longuement à l'antenne
6: Eh ben, mon attachement à Nantes, en fait, j'ai jamais réussi à l'éteindre. C'est-à-dire que je suis parti après le bac et je viens juste de revenir. Là, ça fait 3 mois que j'habite à nouveau Nantes. Mais parce que les dernières années où je venais, en fait, je me sentais chez moi ici. Et plus du tout où j'étais avant. Et c'est devenu trop fort, quoi. À chaque fois que je venais à Nantes, je me disais, mais pourquoi je suis pas là, quoi? C'est vraiment chez moi, quoi. Il y a ce côté, là où on est, là on est entre les grues, les docks, les chantiers. Quand on a grandi près de ça, on ne s'en remet pas, quoi.
0: Oui, c'est l'histoire sociale,
6: voilà.
0: Anarcho-syndicaliste.
6: Exactement.
0: Qui peut vous inspirer.
6: Et même jusqu'à Saint-Naz, il y a Eugène Pelloutier. J'ai pas son portrait ici, parce que personne ne sait qui c'est, donc c'est pas la peine. J'ai pas pu tous les prendre, mais voilà, par exemple, le mec qui a fondé les Bourses du Travail, qui a été pas longtemps à Saint-Nazaire. Aux origines de la CGT aussi et tout ça, quoi. Alors, je parle pas BD, je suis désolé.
0: Non, mais et alors, non, ben c'est bien parce que ça va faire la transition, puisqu'on va recevoir un groupe programmé ce soir dans le cadre du premier festival BD de Champenay, le groupe Chadam. Quels sont vos goûts musicaux? Alors peut-être que ça ne va pas leur plaire, hein, je...
6: Ah non, mais il y a de tout dans mes goûts musicaux. Parce que je peux écouter, j'ai des périodes où je vais écouter du jazz, j'adore les trompettistes. Et puis il y a des périodes je vais écouter des trucs un peu plus punk ou rock ou machin, Patti Smith j'adore, voilà. Et alors des fois j'ai des périodes de... alors on va couper le micro, mais des fois j'écoute de la variette parce que ça me rappelle mon enfance. Mais là c'est quand il n'y a personne, parce que sinon j'ai honte, quoi.
0: C'est pas mal ce concept de couper le micro en direct.
6: Oui, hein, n'est-ce pas.
0: J'aime beaucoup. Donc avec nous, alors je sais pas qui est Quentin, qui est Denis, mais c'est un des deux. Donc en face de moi, Quentin et Denis à ma gauche. Donc groupe qui a 7 ans d'existence déjà.
7: On y arrive, début 2020.
0: Bon, vous étiez des amis d'enfance, d'école ou pas du tout? Comment vous
7: êtes connu au lycée, en première.
0: Ah oui, bah c'est classique ça.
7: Les super copains qui ont commencé la guitare ensemble.
0: Ouais. Et alors ce que vous proposez comme style, est-ce que vous avez envie de vous inscrire dans un style, ou alors dire bah, venez écouter puis vous ferez votre propre jugement? C'est quand on n'a pas envie de répondre, c'est ce qu'on dit.
7: Eh bien, ce qu'on nous a dit,
0: Fred Chaussard,
6: vas-y,
0: vous pouvez rester avec nous ou nous quitter, comme ça c'est bientôt terminé.
6: Ok, je vais retourner faire des petits gribouillis sur les livres.
0: Allez faire vos petits gribouillis politiques.
6: Ouais.
0: Merci.
7: Salut Fred.
6: Ciao.
0: Donc, Quentin et Denis sont avec nous. Et puis, va nous rejoindre le président de l'association. Et puis, va nous rejoindre un autre Fred aussi, parce que je voudrais le remercier aussi. Oui, donc, alors, on parlait du style. Pas de style.
7: Alors, nous, on a commencé déjà sur les marchés de la Bernerie et des Moutiers-en-Ré.
0: Bon, j'ai travaillé la gare de la Bernerie quand j'étais jeune.
7: Bon, c'est très très bel endroit.
0: C'est une parenthèse.
7: Et donc on a commencé et les personnes, le public qui nous a aimé et supporté jusqu'à aujourd'hui, eh bien considère notre style Chadam.
0: Donc on a dire quoi Chadam?
7: Eh bien c'est le mélange entre le cœur qui bat la chamane et le chaman qui est en nous.
0: Ah. Donc il y a une dimension.
7: On a fait un petit mélange, ouais.
0: Il y a de la transcendance dans tout ça.
7: Il y a de la transcendance et du partage de l'amitié. Et donc notre public, quand ils écoutent notre chanson, directement l'identifier. Et c'est pour ça que je dis que c'est notre
0: style.
7: Il vaut
0: mieux qu'on identifie un groupe à sa production. Sinon c'est un peu compliqué, non?
7: Parce que lors d'un marché, des personnes qui nous connaissaient sont venues. Et puis là, ils ont entendu la musique, ils ont fait « Mais quelqu'un a copié les chansons de Chadam. Et en fait, ils se sont aperçus que c'était nous-mêmes. Donc là, ils ont fait, ah oui, là on est rassurés.
0: Pour se donner une idée, alors, je vais demander à Francis de ne pas programmer la chanson qui était prévue, mais on va vous programmer vous. Et puis les auditeurs auditrices vont l'entendre, et puis après on se retrouve tout de suite après.

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0: 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Ce sont les dernières minutes de couverture du premier festival du Bas-Champenais. Eh bien, nos invités, nos derniers invités, Quentin et Denis du groupe Shaddam, sont restés là. Mais c'est normal, on diffusait leur titre, donc ils vont dire, bon, on ne va pas partir au moment de la diffusion du titre. Donc j'ai pas noté le titre de la chanson que vous
1: m'avez dit. La chanson s'appelait Vent contraire.
0: Et donc, Quentin, vous êtes l'auteur...
1: Oui, j'écris et je chante les chansons de Shaddam.
0: Ouais.
1: Denis est surtout sur la partie composition... C'est le caméléon musical du groupe.
0: Ouais. Et alors, qu'est-ce que vous avez globalement envie de dire, faire passer ? Des messages ou simplement nous relaxer ?
1: Ah là là, un beau mélange des deux. Shaddam, avant tout, c'est deux copains, comme on l'a dit. On s'est rencontrés au lycée, on avait notre passion commune qui était la musique, le message derrière. On aime beaucoup. On est comme
0: un message. Quel message ? Qu'est-ce que vous avez principalement ? Vous êtes en écho avec tout ce qui se passe actuellement ? Bon, il ne se passe pas grand-chose actuellement.
1: Beaucoup de choses. Hein. Nous, on est né à Grandchamp-des-Fontaines et Trélières, à côté de Notre-Dame-des-Landes.
0: Ah oui.
1: Très implanté dans le territoire du 44 avec
0: près de la valeur.
1: Exactement. Exactement. Donc, ce qu'on a envie de dire, c'est qu'on est très fiers de notre région et de la version humaniste du coin. On aime beaucoup nos gauchos, nos Nantais.
0: Oui.
1: Et donc, on essaye de l'exprimer dans nos chansons à la fois de manière politique, poétique et puis humaniste, je dirais.
0: Alors, j'ai pas dit pourquoi je vous recevais dans un festival de BD. C'est que ce soir. Oh, on peut vous voir sur la scène.
1: Exactement. On a la chance d'être là et de faire un concert sur cette belle péniche à 20h30.
0: Ou 21h, c'est 20h30 ou 21h ?
1: En fonction de l'apéro, en fonction de vous. Ouais. On attend que chacun boive une bière.
0: Très bien, merci. Bah, on aura peut-être l'occasion de vous inviter sur Alternante FM, vu que vous êtes proche des studios d'Alternante FM. On va terminer avec nos complices de la journée. Donc, j'ai deux Fred sous la main. Donc, il y a.
2: Moi, je suis mieux.
0: Je sais pas, il y a Fred à casquette et Fred sans casquette. Je voudrais remercier Fred sans casquette. Je sais pas comment je peux te dire autrement.
1: Fred Spoutnik.
0: C'est bête d'avoir deux Fred en même temps.
2: Ouais, mais lui, c'est Spoutnik.
1: Spoutnik.
0: Voilà. Un grand merci.
3: Bah, je t'en prie.
0: Parce que si ça s'est bien passé. Hein, parce qu'il fallait chercher les auteurs, ils étaient en pleine dédicace.
3: Eh oui.
0: On avait des interventions, c'était très très huilé. Et vous avez super bien rempli votre mission. On peut avoir un peu les coulisses de. Est-ce que c'était facile interrompre les dédicaces ?
3: Alors, c'est pas toujours facile. Enfin, forcément, quand tu es au milieu d'une dédicace, dire à la personne désolé, je dois y aller, il y a la radio qui m'attend. Bon, je les voyais un peu gênés. Et puis, c'est des stars, donc quand même, voilà. Mais. Globalement, très bonne ambiance, c'est une grande famille, tout le monde se connaît, tout le monde dit « Ah tiens, il y a machin qui vient de sortir du plateau, ça va être à mon tour, il connaissait l'ordre », enfin voilà. Donc ça c'est très bien fait, ça reste une super entente et une super ambiance, voilà. Les gens sont contents d'être là, quoi.
0: Ouais. Vous n'avez pas trop galéré ?
3: J'ai pas trop galéré. Bon. Tout le monde avait le sourire, personne n'a râlé. Moi, j'ai été obligé de monter un peu la voix par moment, mais ça s'est bien passé. Voilà.
0: Bon, et puis alors, donc, Fred à casquette, le président, donc,
1: oui.
0: qui, en tout début d'émission, a déjà dressé un premier bilan en disant « La matinée, ça s'est super bien passé. » Et puis là, pour terminer la soirée, la journée, le festival n'est pas terminé, parce que ça va, il y a non seulement le groupe... Shaddam, mais après il y a DJ Seth.
2: Ouais, il y a DJ Hero après.
0: Ouais. Donc ça va.
2: Il y en a avec Calogero. C'est pas pareil.
0: Et donc ça va se poursuivre.
4: Ouais. Bah là, c'est les dédicaces, ça va être jusqu'à, on va dire 19h30 max, je pense. Et après vers 20h30, ouais, il y a Shaddam qui va attaquer. Et comme je disais tout à l'heure, oui, ça dépend de ma bière.
3: Hein. Apéro.
4: Et apéro, quoi.
0: Alors, on est obligé de dire
4: parce
0: avec
4: que la journée...
0: modération.
4: Ouais, avec modération. Et je crois qu'il est peut-être en retard aujourd'hui. Et du coup, là, ce qui est bien, c'est qu'il y a encore beaucoup, beaucoup, beaucoup de monde, là, au moment où on parle. Il y a plein de gens qui attendent. On est vraiment dans l'assaut, là. On est vraiment très, très satisfait de cette journée, quoi, pour l'instant. Quoi. C'est, et il n'y a pas de raison que ça ne se termine pas bien. Donc voilà, on invite les gens aussi à venir ce soir parce qu'il y a un concert
0: Ah donc, oui. On a déjà mis ouais. une petite mise en oreille, comme on dit. Mm-hmm. Avec, ils étaient très contents qu'on diffuse sur Alternante, Réseau Chanel. Hein
4: bah, ils vont rentrer dans la playlist.
0: Bah voilà. Bon, on va voir, parce que c'est pas moi le chef de la playlist.
4: Puis bah, moi, je voulais comme vous remercier Alternante d'avoir pris le temps de venir interviewer, de venir se couvrir l'événement et tout ça. C'est vraiment hyper sympa, quoi. C'est, moi, ça me touche beaucoup.
0: Eh ben,
4: c'est vraiment bien. Merci.
0: Nous avons nos compliments, on peut les échanger, parce qu'on était extrêmement bien reçus. C'est pas toujours le cas, mais là, on était bien reçus. Voilà, c'est la fin. Il y aura une deuxième édition, ça donne envie.
4: Eh ben...
0: Il a plein d'amis, Eric.
4: Oui,
3: il y en a qui n'ont pas pu venir, et il va falloir en faire une deuxième.
4: Ça a été un petit sujet hier soir à table. On ne sait pas, on va voir. C'est vrai que ça donne, quand on voit la première, on se dit, bon, bah... Là, si on avait eu 4 personnes, effectivement, bon, la réponse aurait été directe.
0: Non, mais,
4: là, ouais, non, ça donne envie, quoi. Ça donne envie. Donc là, c'est un peu tôt pour affirmer qu'il y aura une deuxième, mais ça donne envie, en tout cas.
0: Voilà, c'est la fin de notre direct. Le temps passé vite, passé vite. J'espère que vous avez apprécié les invités à ce premier festival BD du Bas-Champenay. Éric Sago, François Margerin.
4: Ça donne envie. Donc là, c'est un peu tôt pour affirmer qu'il y aura une deuxième, mais ça donne envie en tout cas.
0: Voilà, c'est la fin de notre direct. Le temps passé vite. J'espère que vous avez apprécié.

Francis Durand-Gasselin. Et on avait parmi le public Mireille, Thomas et puis Yves Averti. Je signale que la journée va se prolonger jusqu'au soir et dans la nuit. Ça commence la soirée à 20h30 avec le concert de Chamad. Et donc Chadam, j'ai mis Chamad, je savais que j'allais faire. Je l'ai dit, mais bon c'est la fin, on est épuisé, on a donné toute son énergie. Et donc, et puis merci pour votre précieuse écoute, public, auditeur, auditrice d'Alternant FM. À bientôt.

0: Il est 17h ici à Paris, 11h à Washington. Bonjour à tous.
1: Karine Bellicha.
0: À la une, la Russie récompensée par Donald Trump. À 3 semaines des élections de mi-mandat, le président américain a conclu un accord surprise avec Vladimir Poutine, l'autorisant à exporter des quantités massives de diesel russe. Cette mesure à visée électorale sera loin d'être spectaculaire aux États-Unis, mais elle arrange bien les affaires du Kremlin. Les élections législatives sont repoussées d'un an dans les territoires palestiniens, impossible à organiser officiellement en raison des obstacles érigés par les autorités israéliennes, alors que la campagne électorale dans l'État hébreu est toujours marquée par les révélations autour du 7 octobre. Sophie Adnot, pleine d'émotion depuis son retour sur Terre, émotion bien communicative de l'astronaute française. Encore incapable de marcher seule, elle a entamé son travail de réadaptation, toute surprise encore de constater que ses larmes coulent grâce à la gravité terrestre. L'Union européenne s'indigne après la levée des sanctions américaines sur le diesel russe. La chef de la diplomatie des 27, Kaya Kallas, affirmant que cette décision alimente la guerre menée par le Kremlin à l'Ukraine, assurant que l'Europe ne relâchera pas, elle, la pression sur la Russie. Contrairement donc à Donald Trump qui, à quelques semaines des élections de mi-mandat, a conclu un accord surprise avec Vladimir Poutine, alors même qu'une délégation ukrainienne est aux États-Unis, l'autorisant à livrer des quantités massives de diesel au marché américain et mondial, levant ainsi des sanctions qui pèsent sur Moscou, le locataire de la Maison-Blanche pariant sur l'impact d'une baisse des prix à la pompe sur les électeurs américains. Nathanaël Vitran, à quelques semaines des élections de mi-mandat, le pari de Donald Trump est-il réaliste?
2: Au total, d'après Donald Trump, la Russie a accepté de mettre sur les marchés 1 800 000 tonnes de diesel, soit 440 000 barils par jour d'ici la fin de l'année. Alors mettons ce chiffre en perspective. En 2025, d'après le gouvernement des États-Unis, le pays a consommé en moyenne un peu moins de 4 millions de barils de diesel par jour. Cet accord couvre donc en théorie un peu plus de 10% des besoins en diesel des États-Unis. Mais attention, à nuancer fortement. 440 000 barils par jour, ce n'est pas seulement pour le marché américain, c'est le total. L'impact sur les prix à la pompe aux États-Unis risque donc d'être très anecdotique. C'est en revanche une excellente nouvelle pour le Kremlin. La levée des sanctions américaines va lui permettre de vendre son pétrole beaucoup plus cher sur les marchés. Il faut aussi rappeler que la Russie a été contrainte en septembre d'interdire les exportations de diesel, de pétrole raffiné en raison des frappes ukrainiennes contre ses raffineries. Avec cet accord, le Kremlin peut espérer une pression accrue de la Maison-Blanche sur Kiev pour faire cesser ces frappes qui pèsent lourdement sur son économie.
0: Moscou exprime ses remerciements en frappant de nouveau l'Ukraine. Voilà la réaction pour le moins amère du président Zelensky, alors que 15 personnes sont mortes, dont 3 enfants, dans des bombardements russes sur Zaporizhzhia à coups de bombes aériennes guidées. Quant à l'ambassadeur sud-coréen en Ukraine, il a été rappelé et a rejoint Séoul. C'est une nouvelle étape de la crise diplomatique entre les deux pays qui prend de plus en plus d'ampleur. Les autorités de Corée du Sud, de plus en plus tentées par un rapprochement avec Moscou pour tenter, billard à 3 bandes, de faire baisser la tension avec Pyongyang. Les explications à Séoul de Celio Fioretti.
3: Park Ki-chang, ambassadeur sud-coréen en Ukraine, est arrivé à Séoul ce matin, 2 jours après avoir été rappelé par le ministre des Affaires étrangères. Une décision exceptionnelle, la dernière fois qu'un ambassadeur sud-coréen a été rappelé, remonte à 2008 lors de tensions avec le Japon. Une décision qui intervient également après que Séoul a demandé à Kiev des excuses officielles quant à une possible rupture de clause de non-divulgation au sujet du retour en Corée de prisonniers de guerre nord-coréens. Si des excuses ont été données par Kiev, Séoul les juge insuffisantes et a donc décidé de rappeler son ambassadeur. La crise diplomatique entre Séoul et Kiev est probablement nourrie par la nomination en octobre en tant que conseiller diplomatique de Song Yong-il, un homme politique notoirement pro-russe. Ce dernier est très critique de Volodymyr Zelensky et défend un rapprochement avec Moscou pour apaiser les tensions avec la Corée du Nord. Song Yong-il avait été décoré de l'ordre russe de l'amitié par Vladimir Poutine en 2013. C'est Le Fioretti, Séoul, RFI.
0: Une nouvelle attaque des Houthis à Riyad contre l'aéroport de la capitale saoudienne, depuis évacué. 5 personnes blessées sont actuellement en soins intensifs de sources médicales. Tous les vols sont annulés. Plus tôt ce matin, les autorités saoudiennes ont dit avoir mené une opération à grande échelle contre les rebelles pro-iraniens, bombardant plus d'une centaine de cibles dans le nord-ouest du Yémen, avec l'objectif de démanteler leur arsenal de missiles balistiques. Il s'agissait pourtant d'un engagement de Mahmoud Abbas. Le président palestinien reporte d'un an les élections législatives, prévues initialement en novembre prochain. Elles auront lieu simultanément avec la présidentielle en septembre. Un scrutin législatif réclamé par la communauté internationale. Les autorités palestiniennes évoquent des entraves d'Israël au processus électoral, notamment à Gaza, où les frappes israéliennes sont quasi quotidiennes et 70% du territoire toujours sous le contrôle de l'armée. En Israël, la campagne électorale, elle, bat son plein. Le scrutin législatif aura lieu dans 17 jours maintenant. Des élections toujours hantées, 3 ans après, par les massacres du 7 octobre, les plus meurtriers de l'histoire du pays. Et la question de savoir ce que savait Benjamin Netanyahou le matin des attaques est lancinante. À quelle minute précise le Premier ministre israélien a-t-il réagi ? Une enquête visant son ancien chef de cabinet est lancée. Michel Paul, ce proche de Benjamin Netanyahou, est soupçonné d'avoir falsifié les registres d'appel de cette matinée fatidique.
1: 11 minutes, c'est tout l'enjeu d'un dossier explosif qui rattrape le bureau du Premier ministre israélien. La police estime disposer de preuves suffisantes contre Tsahi Braverman, son ancien chef de cabinet. Il est soupçonné d'avoir fait modifier l'heure du premier appel sécurisé entre Netanyahou et son secrétaire militaire le 7 octobre, enregistré à 6h40. L'heure aurait été antidatée à 6h29. Le but présumé, alimenter le narratif d'un chef de gouvernement aux commandes dès la première seconde de l'assaut du Hamas. L'ancien secrétaire militaire, le général Avigil, dans des interviews données cette semaine, dénonce une manœuvre criminelle délibérée. Braverman lui reconnaît le changement, mais plaide la simple erreur de bonne foi, ce qui rend une inculpation peu probable, faute de pouvoir prouver l'intention délictuelle. Le Likoud crie à la diffamation, mais politiquement, le doute s'installe. Pour l'opposition, une chose est claire, réécrire les horodatages, c'est réécrire la responsabilité historique du pouvoir. Michel Paul, Jérusalem, RFI.
0: L'ONU réclame la libération immédiate de toutes les personnes détenues arbitrairement à New Delhi, faisant état d'arrestations massives, demandes d'organisations de la société civile, d'avocats, de journalistes. Le leader du parti des étudiants d'Idée Kafar, Abdijit Dibke, a lui aussi été interpellé. Les autorités ont empêché la tenue d'un grand rassemblement prévu à Delhi, dont l'objectif était d'obtenir la démission du président de la commission électorale, la commission ayant écarté 130 millions d'inscrits des listes électorales, officiellement un simple nettoyage pour éviter les fraudes, un outil dénoncé par ses détracteurs pour écarter les minorités, notamment les musulmans, et favoriser le parti ultranationaliste hindou au pouvoir. Sophie Adnot, pleine d'émotion, une émotion communicative, elle a donné sa première conférence de presse depuis son retour sur Terre. La Française de 44 ans est désormais l'astronaute d'Europe qui a passé le plus de temps en orbite. Près de 8 mois à bord de la Station Spatiale Internationale, Sophie Adnot a fait le récit de sa prise de conscience de la fragilité de la Terre vue d'en haut et a témoigné d'un retour à la gravité bien difficile à encaisser physiquement.
4: Sophie Adnot s'avance vers le micro, soutenue par 2 médecins de l'Agence spatiale européenne. La quadragénaire est encore incapable de marcher seule et même d'attraper ses notes dans ses poches. Rien de plus normal, l'astronaute s'est voulu rassurante.
5: Je tiens à dire que ce que vous voyez ici, ça fait partie de l'adaptation normale du retour sur Terre. Tout bouge un peu autour de moi. C'est un peu comme un matelot ivre à bord de son bateau. Alors c'est une drôle d'expérience, il faut s'y habituer.
4: Après 235 jours passés en orbite, Sophie Adnot résume son expérience par un cocktail d'émotions étonnantes, des plus joyeuses aux plus éprouvantes, qu'elle n'a pu traverser que grâce à l'équipe qui l'entourait. Aujourd'hui, le message qu'elle souhaite transmettre est inspiré de ce qu'elle a vu par le hublot de la Station Spatiale Internationale.
5: J'ai vu que la Terre est un lieu sans division, sans frontières, destin humain que nous partageons. Excusez l'émotion encore une fois. C'est drôle de voir que les larmes suivent la pesanteur maintenant.
4: Une émotion débordante pour un atterrissage qui va se poursuivre au sein du centre de formation des astronautes de l'ESA. Sophie Adnot doit y suivre un programme de récupération d'environ 3 semaines.
0: Et le récit est signé Marie Casadebé. Voilà, c'est la fin de ce journal. Tout de suite, tous les cinémas du monde sur RFI.
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0: Thanks, guys.
1: Merci.
0: Okay. Thank you, guys.
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j'étais gamin. Le nom des rues à Champigny-sur-Marne, ville communiste où j'ai grandi, où vivait Georges Marchais. Rien que d'écrire ces lignes, Georges Marchais, communiste, ça signe tellement le vieux mec, ancien siècle, aboli. 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Mon lycée, c'était Louise Michel. Dans 30 ans, pour toi, ma petite fille à naître, ce sera quoi? Je prie ce soir, dimanche soir, je suis bourré, petite, excuse-moi. Je prie pour que tu n'habites pas trop loin de la cité Lula. Tu prendras à gauche le boulevard Greta Thunberg. Tu traverseras le parc du sous-commandant Marcos. Tu longeras Snowden, le canal Assange. Tu t'arrêteras à rendre tes livres à la bibliothèque Denis Robert, en face du RER François Ruffin, place Annie Ernaux, et tu arriveras enfin chez toi, rue Sonia Kronlund, face au square Pierre Bourdieu. L'été, les gens joueront aux boules sous les arbres de Bourdieu. 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C'est comme ça qu'on vous appellera, vous savez, bande de députés, quand le pays aura été libéré. Et François, t'en as pas marre jamais? Et Denis Robert, t'en as pas ta claque de prendre tous les coups à la place de planquer comme moi? Vous, vous êtes des combattants, des puristes de gauche comme ça existe plus que dans les livres. Moi, je resterai jamais qu'un touriste. Je visite, j'admire, mais je reste pas. C'est pour ça que vous aurez votre statut. C'est pour ça que vous aurez votre nom sur les murs de nos rues.

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0: qu'on ne vienne pas sermonner les travailleurs sur la politesse et les bonnes mœurs quand on les emploie dans des conditions qui leur interdisent d'être polis et décents. B. Traven.
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0: Ah non, j'ai une flèche foot. Ah, oh, donne ça le fait.
1: Non, c'est pas grave.
0: Fabien est en finale.
2: Oh, pas la feu que nous, mais là, sommes désolés. Oh, alors, hey, à Donald, conseiller t'occuper.

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4: Attention, attention François, il y a un pavé.

0: Pense à mon texto. Ben c'est pas trop trop, je t'appelle à l'instant, tu peux rapport l'attente.
1: Ouais, salut, hein, ça va? Ouais, t'étais où? Qu'est-ce que tu foutais? Ah, ton téléphone était pas chargé. Avec qui? Cindy? C'est qui, Cindy? Ouais, c'est ça, une collègue. Puis moi, là-dedans, hein? J'ai eu le temps de me faire à l'idée de reconfigurer ma vie sans toi, de vivre ma peine sous toutes les coutures, d'écrire des poèmes.

enfin, rien de significatif. Bon, c'est peut-être un peu embrassé, je suis malencontreusement tombée, la bouche grande ouverte sur son... Enfin bref, c'est pas important. L'important, c'est que je t'aime. Allez, je te pardonne, y a plus de problème. Allô? Allô, t'es là? Ben là, réponds, qu'est-ce qui te prend? Ben non,

tout finit bien, puisque tout finit. C'est là assez de sagesse pour toute une vie. Mais on te demande ça va, et tu réponds comme un lundi. 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

0: Je me suis souvent demandé en vain, et je me demande encore, avant de ne plus jamais avoir à me poser la question, à quoi bien songer ceux qui ne pensent à rien. Pierre Dac.
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